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0: M2S Radio, bienvenue tout le monde, dimanche 27 septembre, il est 6h, la matinale lounge qui démarre dès maintenant.
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0: Et on fait un premier point sur l'actu de ce dimanche avec Bastien Chabert, bonjour.
2: Bonjour Greg, bonjour à tous. On commence avec une mobilisation pour le climat à Albertville. Une centaine de personnes ont participé ce samedi à une marche organisée dans les rues de la ville. Le rassemblement était organisé à 14h devant l'hôtel de ville dans le cadre d'un mouvement national consacré au climat, au vivant, à la paix et à la justice sociale. Les participants ont défilé dans les rues d'Albertville pour rappeler notamment les enjeux liés au réchauffement climatique et à l'avenir des territoires de montagne. À la même heure, une mobilisation avait également lieu à Chambéry, tandis qu'une autre marche était organisée le matin à Saint-Jean-de-Maurienne. On reste à Albertville avec un phénomène qui continue de faire parler de lui, le moustique tigre. Alors que le mois de septembre touche à sa fin, les moustiques tigres sont toujours bien présents et continuent de gâcher le quotidien de certains habitants. Repas en extérieur compliqués, fenêtres que l'on hésite à ouvrir en fin de journée, les témoignages se multiplient. Notamment autour de l'école Louis Pasteur, où une mère raconte que ses enfants reviennent avec les chevilles couvertes de piqûres. La mairie indique recevoir de nombreux signalements, mais selon le maire Frédéric Burnier-Framboret, aucun moyen dont l'efficacité a été clairement démontrée ne permet aujourd'hui de régler le problème. À noter également, 80% des gîtes à moustiques se trouvent chez les particuliers. Et on termine avec une affaire de stupéfiants en Tarentaise. Un contrôle routier réalisé à Moutier a permis de mettre au jour un trafic de stupéfiants.

0: au soir. Le ciel restera parfaitement dégagé, avec une journée encore très douce pour la saison. À Albertville et Ugine, comptez environ 10 degrés au minimum le matin et jusqu'à 29 degrés dans l'après-midi. Le vent restera faible, avec une tendance au secteur sud. Côté qualité de l'air, l'indice restera dégradé à Albertville et Ugine selon Atmo Auvergne-Rhône-Alpes. Bonne journée à l'écoute de M2S Radio et de la matinale Lange.
1: Merci Bastien, prochain point tout à l'heure à 7h.
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1: La matinale Lange qui démarre, bienvenue tout le monde. J'espère que vous allez bien ce dimanche matin. Dans 10 petites minutes, votre horoscope de ce dimanche 27 septembre. Au programme aujourd'hui de la matinale, du patois savoyard, de l'actu ciné, de l'agenda, la chronique du jardinier, bref, plein de choses. Et au milieu de tout ça, le meilleur de la musique Lange, bien évidemment, sur M2S Radio. Bienvenue tout le monde.

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1: Et en ce dimanche 27 septembre, voici l'horoscope des béliers. N'ayez qu'un objectif, donnez le meilleur de vous-même. Les taureaux, tout va pour le mieux dans le cadre de votre travail. Les gémeaux, votre partenaire saura apprécier votre attitude passionnée. Les cancers, laissez vos états d'âme au vestiaire. Les lions célibataires, votre sens de la dérision est la clé de votre succès. Vierge, un problème administratif pourrait bien retarder une rentrée d'argent. Les balances, vous pourriez bien laisser passer votre chance. Les scorpions, aucun problème ne se présentera à l'horizon, excepté peut-être pour une question d'ordre financier. Les sagittaires, vos relations avec la personne qui partage votre vie sont excellentes. Capricorne, vous saurez rapidement comment réagir à une situation délicate. Les verseaux, vous serez sûr de vous et de vos compétences. Enfin les poissons, on vous trouvera irrésistible. Bonne journée et à demain.

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1: Et on prend le temps, c'est le week-end sur M2S Radio. Soyez les bienvenus, c'est Greg avec vous jusqu'à midi. Dans 10 petites minutes, l'agenda avec Alan, agenda des événements sur M2S Radio. Je vous rappelle que si vous souhaitez nous partager un de vos événements, n'hésitez pas, envoyez-nous tout de suite un petit mail à redaction@m2sradio.fr. Et ça, donc, les agendas. L'agenda du moment avec Alan, c'est dans 10 petites minutes et nous on continue notre matinale lounge avec le meilleur du son, Feel and Lounge. Merci d'être avec nous, merci pour votre fidélité, c'est Greg avec vous jusqu'à midi.

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1: Et la matinale Lounge qui se poursuit. Soyez les bienvenus, c'est Greg avec vous jusqu'à midi. J'espère que vous allez bien. Dans 5 petites minutes, nouveau rendez-vous sur M2S Radio. Bernard Vanier va vous faire du patois savoyard. Alors ne me demandez pas, parce que moi, en patois savoyard, voilà. Donc je vais laisser Bernard faire parce qu'il fera beaucoup mieux que moi. D'ailleurs, tiens, je serais curieux de savoir si vous le parlez couramment ou de temps en temps, le patois savoyard, venez nous le dire sur nos réseaux M2S Radio Mordu de Savoie. Et nous, on continue notre matinale Chill and Lounge, la matinale Lounge sur M2S Radio. Bienvenue tout le monde.
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0: Depuis longtemps, ma prends l'arme, ça, mais ne pourris-tu blâme. 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L'eau en français se réduit à un seul son en trois lettres, O, E, A, U. Et pourtant, elle vient d'un mot latin bien plus fluide, aqua. Cette évolution ne coule pas de source. En patois, on dit lega. Tout de suite, on perçoit mieux la ressemblance avec l'étymologie, car c'est le mot du sud qui coule dans nos torrents. Aigue belle en Maurienne, aigue blanche en Tarentaise, entre aigues, un hameau de Saint-Jean-d'Arve, aigue noire où l'on distille aujourd'hui la Chartreuse. Le traitement de l'eau chez nous a donc suivi l'évolution provençale que l'on entend dans aigue morte en Camargue ou aigue vive dans le Gard. Et l'eau tellement abondante dans nos montagnes est la source d'une quantité de mots patois. Le ruisseau, c'est le Nant, le Grand Nant, le Bornant, le vilain ruisseau, le Nant Borian, le Nant Bruyant. À Tours, le Nant Fornet jaillit puissamment d'une cavité en forme de four au pied de la Grande Journée. À la Bâtie, le Pichu, le Pisseux, est doté d'une source éthique et médiocre. Au centre des villages, l'eau coule bastée, au bachal de pierre où viennent boire les vaches en été. Lorsqu'arrive la sécheresse, il ne reste qu'un mince filet d'eau, napcheroule, recueilli précieusement dans le ciselin, le seau en bois ou en fer blanc. À l'inverse, en Drou, c'est une trombe d'eau qui tombe brutalement du toit lors d'un gros orage ravageur. Toute cette eau s'en va rejoindre le Langot, en bas de la pente. En Langot, c'est toute étendue d'eau, dormante ou fluente. Une rivière apaisée dans la vallée, une mare, un étang, un lac et même la mer. Partir aux Amériques se disait « pas ça le Langot ». Mais le vocabulaire est tellement spécialisé dans ce domaine qu'il méritera une émission à lui tout seul. Pour acheminer l'eau d'un point à un autre, on creuse nabedir, une rigole, dans une branche de chêne, de frêne ou de châtaignier. En montagne, un tronc entier sera évidé pour faire nabevir, un abreuvoir, que l'on appelle aussi en abéru. À Albertville, la rue de l'Abéru va tout droit à l'Arly, là où jadis on menait boire les vaches et les chevaux. Enfin, pour en finir avec ce lexique aquatique, il faut évoquer l'ega benat, l'eau bénite que l'on va chercher à l'église lorsqu'un deuil est survenu. Ainsi, tout le village pourra venir « coca l'ega benat », jeter de l'eau bénite pour rendre hommage aux morts avant la sépulture. Sauf si le défunt était traité d'ega murta, c'est-à-dire d'eau morte, une image pour désigner quelqu'un de toxique et de sournois. Personne ne viendra exorciser ses méfaits. En revanche, pour une personne aimée et estimée de tous, l'ega du goplion sera d'aboagotta. L'eau du goupillon sera vite tarie. Vetia, et top et oui, astosor stavoyideva.
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1: M2S Radio, il est 7h, soyez les bienvenus, c'est Greg avec vous jusqu'à midi pour la matinale lounge.
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1: Et un nouveau point sur l'actualité en Savoie avec Bastien Chabert, bonjour.
2: Bonjour Greg, bonjour à tous. On commence avec une mobilisation pour le climat à Albertville. Une centaine de personnes ont participé ce samedi à une marche organisée dans les rues de la ville. Le rassemblement était organisé à 14h devant l'hôtel de ville dans le cadre d'un mouvement national consacré

0: à ouvrir en fin de journée, les témoignages se multiplient, notamment autour de l'école Louis Pasteur, où une mère raconte que ses enfants reviennent avec les chevilles couvertes de piqûres. La mairie indique recevoir de nombreux signalements, mais selon le maire Frédéric Burnier Framboret, aucun moyen dont l'efficacité a été clairement démontrée ne permet aujourd'hui de régler le problème. À noter également, 80% des gîtes à moustiques se trouvent chez les particuliers. Et on termine avec une affaire de stupéfiants en Tarentaise. Un contrôle routier réalisé à Moutier a permis de mettre au jour un trafic de stupéfiants. Le 20 septembre dernier, les gendarmes d'Albertville ont découvert une centaine de grammes de résine de cannabis dans une voiture. La perquisition du logement du conducteur a ensuite permis de remonter jusqu'à deux jeunes Albanais venus en Savoie pour revendre de la cocaïne. Les deux hommes, qui gagnaient environ 450 euros par mois comme serveurs en Albanie, espéraient toucher jusqu'à 200 euros par jour grâce au trafic. Ils ont été condamnés par le tribunal d'Albertville à un an de prison ferme, 1000 euros d'amende et une interdiction définitive du territoire français.
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0: Pour ce dimanche, le soleil est au rendez-vous du matin au soir. Le ciel restera parfaitement dégagé avec une journée encore très douce pour la saison. À Albertville et Ugine, comptez environ 10 degrés au minimum le matin et jusqu'à 29 degrés dans l'après-midi. Le vent restera faible avec une tendance au secteur sud. Côté qualité de l'air, l'indice restera dégradé à Albertville et Ugine selon Atmo Auvergne-Rhône-Alpes. Bonne journée à l'écoute de M2S Radio et de la matinale Lange.
2: Merci Bastien, prochain point sur l'actu tout à l'heure à 8h.
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2: Et la matinale Lounge qui se poursuit, soyez les bienvenus, c'est Greg avec vous jusqu'à midi. J'espère que vous allez bien, que vous passez un bon dimanche matin en notre compagnie. À 7h10, votre horoscope du dimanche. À 7h15, votre rendez-vous avec Valentin, avec sa rubrique « Le saviez-vous ?». Il va vous parler aujourd'hui de l'ascension du Mont Blanc. C'est à 7h15. Et nous, en attendant, on poursuit en musique la matinale Lounge avec le meilleur du son Chill & Lounge sur M2S Radio. Bienvenue.

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1: Et en ce dimanche 27 septembre, voici l'horoscope des béliers. N'ayez qu'un objectif, donnez le meilleur de vous-même. Les taureaux, tout va pour le mieux dans le cadre de votre travail. Les gémeaux, votre partenaire saura apprécier votre attitude passionnée. Les cancers, laissez vos états d'âme au vestiaire. Les lions célibataires, votre sens de la dérision est la clé de votre succès. Vierge, un problème administratif pourrait bien retarder une rentrée d'argent. Les balances, vous pourriez bien laisser passer votre chance. Les scorpions, aucun problème ne se présentera à l'horizon, excepté peut-être pour une question d'ordre financier. Les sagittaires, vos relations avec la personne qui partage votre vie sont excellentes. Capricorne, vous saurez rapidement comment réagir à une situation délicate. Les verseaux, vous serez sûr de vous et de vos compétences. Enfin les poissons, on vous trouvera irrésistible. Bonne journée et à demain.

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1: Le Saviez-vous sur M2S Radio, le son de ta Savoie. Bonjour à toutes et à tous. Aujourd'hui, direction la Haute-Savoie et plus précisément la vallée de Chamonix pour revenir sur un exploit qui a marqué à jamais l'histoire de l'alpinisme, la première ascension du Mont Blanc réalisée en 1786. Mais alors, qui sont les deux hommes considérés comme les premiers à avoir atteint officiellement le sommet du Mont Blanc? Leurs noms, Jacques Balma et Michel-Gabriel Paccard. Le 8 août 1786, ces deux chamoniards se lancent à l'assaut du sommet qui représente à l'époque un véritable défi. Le Mont Blanc est alors considéré comme une montagne particulièrement difficile et dangereuse à gravir et personne n'est encore parvenu à atteindre sa cime. Jacques Balma est cristallier, chasseur de chamois et guide. Il connaît parfaitement la montagne et cherche depuis plusieurs années un itinéraire permettant d'atteindre le sommet. Michel-Gabriel Paccard, lui, est médecin et passionné de montagne. Il s'intéresse également à la dimension scientifique de cette ascension. Il souhaite notamment réaliser des observations et des mesures une fois arrivé au sommet. À l'époque, évidemment rien à voir avec les équipements dont disposent les alpinistes aujourd'hui. Pas de crampons modernes, pas de piolets, pas de vêtements techniques et pas même de cordes comme celles que nous connaissons aujourd'hui. Les deux hommes progressent avec un équipement particulièrement rudimentaire et doivent affronter le froid, la neige, les crevasses et l'altitude. Après plusieurs heures d'ascension, Jacques Balma et Michel-Gabriel Paccard atteignent finalement le sommet du Mont Blanc le 8 août 1786 vers 18h23. Ils deviennent ainsi les premiers hommes officiellement reconnus à avoir atteint un exploit qui va être considéré comme l'acte fondateur de l'alpinisme moderne. Une fois au sommet, Paccard réalise notamment des observations scientifiques, tandis que les deux hommes restent quelques instants sur la cime avant d'entamer leur descente. Cette ascension va également avoir des conséquences importantes pour l'histoire de la montagne. Elle démontre que le Mont Blanc, que l'on pensait presque inaccessible, peut finalement être gravi. L'année suivante, en 1787, le scientifique Horace Bénédicte de Saussure, qui avait encouragé la conquête du sommet, atteindra à son tour la cime accompagnée notamment de Jacques Balma. Mais aujourd'hui encore, ce sont bien Jacques Balma et Michel-Gabriel Paccard qui sont considérés comme les premiers à avoir atteint le sommet du Mont Blanc. Alors, la prochaine fois que vous regarderez le Mont Blanc, pensez à ces deux hommes qui, avec des moyens extrêmement rudimentaires et plus de deux siècles avant nos équipements modernes, ont réussi l'un des exploits les plus importants de l'histoire de l'alpinisme. C'était Le Saviez-vous sur M2S Radio, le son de ta Savoie. À très bientôt pour une nouvelle anecdote et une nouvelle découverte de notre belle région.
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2: Et on prend le temps, c'est le week-end sur M2S Radio. Soyez les bienvenus, c'est Greg avec vous jusqu'à midi. Dans 10 petites minutes, l'agenda avec Alan, agenda des événements. Sur M2S Radio, je vous rappelle que si vous souhaitez nous partager un de vos événements, n'hésitez pas, envoyez-nous tout de suite un petit mail à redaction@m2sradio.fr. Et ça, donc, les agendas, l'agenda du moment avec Alan, c'est dans 10 petites minutes. Et nous, on continue notre matinale lounge avec le meilleur du son, Feel and Lounge. Merci d'être avec nous, merci pour votre fidélité, c'est Greg.
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1: Et la matinale Lounge qui se poursuit sur M2S Radio. Soyez les bienvenus, Greg, avec vous jusqu'à midi. Je suis ravi de passer ce dimanche matin en votre compagnie. Dans un petit instant, l'actu ciné avec les amis du cinéma. Damien et Caroline vous parleront de toute l'actu ciné, à savoir les dernières sorties ou encore ce qu'ils ont aimé ou ce qu'ils n'ont pas aimé. Rendez-vous dans quelques instants avec l'actu ciné. Et nous, on continue notre matinale Chill & Lounge sur M2S Radio. Soyez les bienvenus, c'est Greg avec vous jusqu'à midi.

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3: Vous écoutez M2S Radio et c'est l'heure de votre chronique cinéma, l'actu ciné en partenariat avec l'association Les Amis du Cinéma. Et pour m'accompagner comme toutes les semaines sur M2S Radio, je suis avec Caroline, chargée de communication de l'association Les Amis du Cinéma. Bonjour Caroline.
4: Bonjour.
3: Alors, on commence donc cette chronique cinéma avec le coup de cœur des Amis du Cinéma.
4: Notre coup de cœur cette semaine, c'est Garance qui arrive en sortie nationale. Donc, c'est un film avec Adèle Exarchopoulos et Sarah Giraudot qui a été présenté au Festival de Cannes. On plonge dans le quotidien de Garance, une jeune actrice alcoolique, et de son parcours aux multiples péripéties entre amour et destruction au cœur d'une révolution intime, amicale et sexuelle. Alors, on aborde le sujet de l'addiction qui n'est pas un sujet neuf au cinéma, mais qui est traité ici avec une qualité d'écriture qui dévoile tout le panel des émotions avec une intensité assez incroyable.
3: Et vous pouvez retrouver le film Garance, donc c'est du côté du Dôme Cinéma. On a également deux sorties nationales cette semaine.
4: Et oui, la première, c'est Justin le Juste avec Alexandra Lamy et Alban Ivanov. L'histoire se passe en 1915, quand Justin, un simple paysan français, est arraché de ses terres pour combattre un ennemi qu'il ne connaît pas. En chemin, il rencontre Basile, qui est un tirailleur sénégalais, auprès de qui il découvre l'absurdité de la guerre. Et progressivement, Justin se révolte contre le commandement et devient un héros un peu malgré lui. Là, on est entre une œuvre historique et une comédie, dans un conte qui nous narre un combat universel et somme toute un peu naïf contre l'absurdité de la guerre entre les hommes.
3: Et une comédie que vous pouvez retrouver au Dôme Cinéma et au Chanteclair d'Ugine. Et on a une deuxième sortie national.
4: Tout à fait, qui est Earth of the Beast avec Brad Pitt. Donc là, c'est James Belmont, un ancien des forces spéciales, et son chien Odin, qui sont perdus au cœur de l'Alaska suite à un crash d'avion. Ils sont livrés à eux-mêmes dans une nature aussi magnifique qu'impitoyable et ils vont puiser dans leurs dernières forces pour survivre ensemble. Donc on est ravis de retrouver Brad Pitt en tête d'affiche dans ce film, en plus qui est un très beau thriller de survie. Il y a de l'action, il y a du suspense, il y a des émotions, donc vraiment de quoi marquer les esprits.
3: Et un film donc qui est diffusé au Gambetta, donc à Albertville, au cinéma Gambetta et au cinéma Chanteclair à Ugine. Et on poursuit le triptyque, c'est la dernière semaine.
4: Tout à fait, c'est la dernière semaine de notre triptyque Sillon, donc notre événement consacré au vivant, à la terre et à l'écologie. Donc cette fois-ci, nous vous proposons de découvrir Le vivant qui se défend de Vincent Verza. Vincent Verza qui filme depuis plus de 10 ans les mobilisations écologiques. Il part d'un récit personnel et retrace son cheminement entre militantisme et naturalisme, sa recherche d'un équilibre entre combat et contemplation et trace un chemin pour affronter un peu ce qui vient. Cette séance sera présentée en partenariat avec deux associations locales, donc Je m'implique pour mon territoire et l'UNIF Pop, qui seront représentées pour faire le lien entre les thématiques abordées dans le film et les problématiques locales. Et nous aurons également un stand de Acro-Livres dans le hall avec une sélection de livres sur ces mêmes thématiques.
3: Rendez-vous donc le 26 septembre à partir de 20h30 et c'est du côté du cinéma
4: Le Dôme.
3: Le Dôme, merci. On a donc deux séances Play It Again également.
4: Oui, c'est le festival Play It Again qui se poursuit avec cette semaine une séance de James et la pêche géante destinée aux enfants de plus de 8 ans. C'est une animation emblématique des années 90. Donc ça aura lieu mercredi 23 septembre à 14h et c'est une séance au cinéma Chanteclair. Et c'est une séance qui sera suivie d'un goûter et d'un atelier sur l'animation 3D. Et nous vous proposons aussi Kill Bill, The Whole Bloody Affair. Donc, c'est les deux volets réunis en un seul film de 4h35, tel que l'avait imaginé Quentin Tarantino au départ. Gros morceau, mais incontournable, qui sera présenté samedi 26 septembre à 18h30 au Chanteclair.
3: Et une semaine riche en événements pour les Amis du Cinéma, puisqu'il y a également un ciné-rencontre.
4: Tout à fait, c'est un ciné-rencontre, c'est même un ciné-rencontre en avant-première autour du film « Ma toute petite école », qui sera présenté en présence du réalisateur Pascal Plisson. C'est un documentaire qui va assez peu nous dépayser puisqu'il est tourné en Savoie, très exactement à la Guraz en Tarentaise, où se trouve la plus petite école de France avec 8 élèves de la maternelle au CM2, une enseignante unique et une question qui revient chaque année, faute d'un nombre suffisant d'élèves, l'école fermera-t-elle ? Donc, dans ce documentaire, on suit la vie scolaire des enfants au fil des saisons, dans ce quotidien un peu inhabituel qui est sans cesse remis en question.
3: Et rendez-vous donc le lundi 28 septembre à partir de 20h pour ce ciné-rencontre. Et on a des sorties des dernières séances.
4: Et j'ai deux films qui arrivent en dernière séance au cinéma Gambetta. Donc, c'est votre dernière chance pour aller découvrir Mutiny et Insidious, l'invasion du lointain.
3: Voilà, je crois qu'on a été, complet. Vous savez tout sur l'actu ciné pour cette semaine. On se retrouve donc la semaine prochaine. Si vous voulez en savoir plus sur les séances, sur les films à l'affiche et même réserver votre séance en ligne, c'est du côté du www.ami-du-cinéma.com qu'il faut vous rendre. C'est donc le site internet de l'association Les Amis du Cinéma. Merci Caroline et à la semaine prochaine.
4: Merci beaucoup.
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0: M2S Radio, soyez les bienvenus. Greg avec vous, la matinale Lange qui se poursuit. Il est 8h, welcome.
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0: Et un nouveau point sur l'actualité de ce dimanche 27 septembre avec Bastien Chabert. Bonjour.
2: Bonjour Greg, bonjour à tous. On commence avec une mobilisation pour le climat à Albertville. Une centaine de personnes ont participé ce samedi à une marche organisée dans les rues de la ville. Le rassemblement était organisé à 14h devant l'hôtel de ville dans le cadre d'un mouvement national consacré au climat, au vivant, à la paix et à la justice sociale. Les participants ont défilé dans les rues d'Albertville pour rappeler notamment les enjeux liés au réchauffement climatique et à l'avenir des territoires de montagne. À la même heure, une mobilisation avait également lieu à Chambéry, tandis qu'une autre marche était organisée le matin à Saint-Jean-de-Maurienne. On reste à Albertville avec un phénomène qui continue de faire parler de lui, le moustique-tigre. Alors que le mois de septembre touche à sa fin, les moustiques-tigres sont toujours bien présents et continuent de gâcher

0: de stupéfiants. Le 20 septembre dernier, les gendarmes d'Albertville ont découvert une centaine de grammes de résine de cannabis dans une voiture. La perquisition du logement du conducteur a ensuite permis de remonter jusqu'à deux jeunes Albanais venus en Savoie pour revendre de la cocaïne. Les deux hommes, qui gagnaient environ 450 euros par mois comme serveurs en Albanie, espéraient toucher jusqu'à 200 euros par jour grâce au trafic. Ils ont été condamnés par le tribunal d'Albertville à un an de prison ferme, 1000 euros d'amende et une interdiction définitive du territoire français.
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0: Pour ce dimanche, le soleil est au rendez-vous du matin au soir. Le ciel restera parfaitement dégagé avec une journée encore très douce pour la saison. À Albertville et Ugine, comptez environ 10 degrés au minimum le matin et jusqu'à 29 degrés dans l'après-midi. Le vent restera faible avec une tendance au secteur sud. Côté qualité de l'air, l'indice restera dégradé à Albertville et Ugine selon Atmo Auvergne-Rhône-Alpes. Bonne journée à l'écoute de M2S Radio et de la Matinale Lounge.
2: Merci Bastien, prochain point tout à l'heure à 8h. À 9h bien sûr.
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2: J'avance un petit peu trop vite ou pas assez vite dans la journée. Je cherche mes mots en même temps. Bienvenue Greg avec vous, la Matinale Lounge qui se poursuit en ce dimanche matin, 8h10, votre horoscope. Et à 8h15, la chronique du jardinier qui vous sera présentée par Edouard. Il va vous donner toutes les petites astuces qui vont bien pour prendre soin de vos plantes et de vos fleurs. Ça, c'est à 8h15 avec notre ami Edouard. Et nous, on continue en musique. La Matinale Lounge sur M2S Radio. Bienvenue tout le monde.
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1: Et en ce dimanche 27 septembre, voici l'horoscope des béliers. N'ayez qu'un objectif, donnez le meilleur de vous-même. Les taureaux, tout va pour le mieux dans le cadre de votre travail. Les gémeaux, votre partenaire saura apprécier votre attitude passionnée. Les cancers, laissez vos états d'âme au vestiaire. Les lions célibataires, votre sens de la dérision est la clé de votre succès. Vierge, un problème administratif pourrait bien retarder une rentrée d'argent. Les balances, vous pourriez bien laisser passer votre chance. Les scorpions, aucun problème ne se présentera à l'horizon, excepté peut-être pour une question d'ordre financier. Les sagittaires, vos relations avec la personne qui partage votre vie sont excellentes. Capricorne, vous saurez rapidement comment réagir à une situation délicate. Les verseaux, vous serez sûr de vous et de vos compétences. Enfin les poissons, on vous trouvera irrésistible. Bonne journée et à demain.
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1: Cette semaine, on va parler d'une plante que tout le monde connaît, la lavande. Avec ses petites fleurs violettes et son parfum, cette plante nous rappelle l'été. Maintenant que le mois de septembre est là, c'est justement le moment de penser un peu à la taille. Une fois les fleurs fanées, on peut couper les anciennes fleurs et redonner une jolie forme à la plante. Ne pas couper trop court, c'est une erreur assez fréquente. Évitez les vieilles branches devenues sèches et très dures, car la lavande repart difficilement à cet endroit. Coupez dans la partie encore verte et en gardant une partie du feuillage, puis redonnez à la plante sa jolie forme arrondie. Une plante qui aime avoir les pieds au sec. La lavande n'aime pas l'excès d'eau, elle préfère avoir le pied au sec d'une terre légère et bien drainée. S'il pleut régulièrement, il n'est donc pas nécessaire de l'arroser en plus. Si vous avez encore quelques fleurs bien sèches, gardez-les, faites-les sécher complètement, puis placez-les dans un petit sèche, dans une armoire par exemple, elles parfumeront également le linge. Si vous avez de la lavande dans votre jardin, profitez de ce mois de septembre pour lui donner un petit coup de propre. Coupez les fleurs, fanez, redonnez-lui une jolie forme, mais surtout ne le rasez pas. Avec ces quelques gestes, votre lavande pourra passer l'hiver tranquillement et revenir nous parfumer le jardin de l'année prochaine. Et voilà, c'est tout pour cette chronique du jardinage sur M2S Radio. Prenez soin de vos plantes, profitez de votre jardin et on se retrouve très bientôt pour de nouveaux conseils. À bientôt sur M2S Radio.
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1: Et on prend le temps, c'est le week-end sur M2S Radio. Soyez les bienvenus, c'est Greg avec vous jusqu'à midi. Dans 10 petites minutes, l'agenda avec Alan, agenda des événements sur M2S Radio. Je vous rappelle que si vous souhaitez nous partager un de vos événements, n'hésitez pas, envoyez-nous tout de suite un petit mail, redaction@m2sradio.fr. Et ça, donc, les agendas. L'agenda du moment avec Alan, c'est dans 10 petites minutes et nous on continue notre matinale lounge avec le meilleur du son, Feel and Lounge. Merci d'être avec nous, merci pour votre fidélité, c'est Greg.
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1: Et la Matinale Lounge qui se poursuit sur M2S Radio. Soyez les bienvenus, Greg avec vous jusqu'à midi. Dans un petit instant, elle a testé pour vous. Anaïs, elle a testé pour vous. Alors, je ne vais pas vous dire quoi, je vais vous laisser la petite surprise. J'ai testé pour vous, c'est avec Anaïs et c'est dans quelques instants sur M2S Radio. Nous, on poursuit notre Matinale Lounge tranquillement avec le meilleur du son lounge. Bienvenue tout le monde.

j'ai testé pour vous faire une nouvelle chronique dans une radio locale. Cette semaine, je n'ai pas testé un sport, un resto ou une activité, non. Cette semaine, j'ai testé quelque chose de bien plus impressionnant. Parler dans un micro pour M2S Radio en sachant que des milliers d'oreilles sont en train de m'écouter. Au début, je me suis dit, ça va, c'est 2 minutes, quoi. 2 minutes, c'est rien. Ce que j'imaginais pas, c'est que ça me prendrait autant de temps d'enregistrer 2 minutes. Parce que faut le dire, hein, derrière votre autoradio, vous êtes tranquille, mais moi, derrière le micro, c'est pas la même chose. Et puis, il y a cette petite voix dans ma tête qui me demande, est-ce que c'était drôle? Est-ce que ça avait du sens? Est-ce que ma mère est en train d'écouter? Et puis finalement, je me suis prise au jeu. On raconte une histoire, on imagine les gens dans leur voiture, au travail, en train de préparer le repas. Et puis on espère juste décrocher un sourire. Alors verdict, faire une chronique dans une radio locale. C'est un peu comme sauter dans une piscine sans savoir si l'eau est froide. Au début, on hésite, on se demande ce qu'on fait là. Et puis une fois qu'on a sauté, on saute et on dit aux autres qu'elle est super bonne. Alors si vous êtes en train de m'écouter aujourd'hui, merci d'avoir testé cette chronique avec moi. Et promis, la semaine prochaine, je vais tester quelque chose d'un peu moins stressant. Enfin, normalement.

j'ai testé pour vous faire une nouvelle chronique dans une radio locale. Cette semaine, je n'ai pas testé un sport, un resto ou une activité, non. Cette semaine, j'ai testé quelque chose de bien plus impressionnant. Parler dans un micro pour M2S Radio en sachant que des milliers d'oreilles sont en train de m'écouter. Au début, je me suis dit, ça va, c'est 2 minutes, quoi. 2 minutes, c'est rien. Ce que j'imaginais pas, c'est que ça me prendrait autant de temps d'enregistrer 2 minutes. Parce que faut le dire, hein, derrière votre autoradio, vous êtes tranquille, mais moi, derrière le micro, c'est pas la même chose. Et puis, il y a cette petite voix dans ma tête qui me demande, est-ce que c'était drôle? Est-ce que ça avait du sens? Est-ce que ma mère est en train d'écouter? Et puis finalement, je me suis prise au jeu. On raconte une histoire, on imagine les gens dans leur voiture, au travail, en train de préparer le repas. Et puis on espère juste décrocher un sourire. Alors verdict, faire une chronique dans une radio locale. C'est un peu comme sauter dans une piscine sans savoir si l'eau est froide. Au début, on hésite, on se demande ce qu'on fait là. Et puis une fois qu'on a sauté, on saute, et on dit aux autres qu'elle est super bonne. Alors si vous êtes en train de m'écouter aujourd'hui, merci d'avoir testé cette chronique avec moi. Et promis, la semaine prochaine, je vais tester quelque chose d'un peu moins stressant. Enfin, normalement.

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0: M2S Radio, 9h. Bienvenue tout le monde, c'est Greg avec vous jusqu'à midi. La matinale lounge qui se poursuit.
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0: Et on se refait un petit point sur l'actu avec Bastien Chabert. Bonjour.
2: Bonjour Greg, bonjour à tous. On commence avec une mobilisation pour le climat à Albertville. Une centaine de personnes ont participé ce samedi à une marche organisée dans les rues de la ville. Le rassemblement était organisé à 14h devant l'hôtel de ville dans le cadre d'un mouvement national consacré au climat, au vivant, à la paix et à la justice sociale. Les participants ont défilé dans les rues d'Albertville pour rappeler notamment les enjeux liés au réchauffement climatique et à l'avenir des territoires de montagne. À la même heure, une mobilisation avait également lieu à Chambéry, tandis qu'une autre marche était organisée le matin à Saint-Jean-de-Maurienne. On reste à Albertville avec un phénomène qui continue de faire parler de lui, le moustique-tigre. Alors que le mois de septembre touche à sa fin, les moustiques-tigres sont toujours bien présents et continuent de gâcher le quotidien de certains habitants. Repas en extérieur compliqués, fenêtres que l'on hésite à ouvrir en fin de journée, les témoignages se multiplient. Notamment autour de l'école Louis Pasteur, où une mère raconte que ses enfants reviennent avec les chevilles couvertes de piqûres. La mairie indique recevoir de nombreux signalements, mais selon le maire Frédéric Burnier-Framboret, aucun moyen dont l'efficacité a été clairement démontrée ne permet aujourd'hui de régler le problème. A noter également, 80% des gîtes à moustiques se trouvent chez les particuliers. Et on termine avec une affaire de stupéfiants en Tarentaise. Un contrôle routier réalisé à Moutier a permis de mettre au jour un trafic de stupéfiants. Le 20 septembre dernier, les gendarmes d'Albertville ont découvert une centaine de grammes de résine de cannabis dans une voiture. La perquisition du logement du conducteur a ensuite permis de remonter jusqu'à deux jeunes Albanais venus en Savoie pour revendre de la cocaïne. Les deux hommes, qui gagnaient environ 450 euros par mois comme serveurs en Albanie, espéraient toucher jusqu'à 200 euros par jour grâce au trafic. Ils ont été condamnés par le tribunal d'Albertville à un an de prison ferme, 1 000 euros d'amende et une interdiction.

0: On sera avec toi tout à l'heure à 10h.
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0: Et la matinale Lounge qui se poursuit, soyez les bienvenus, c'est Greg avec vous jusqu'à midi. J'espère que vous allez bien, que vous passez un bon dimanche en notre compagnie. 9h10, votre horoscope de ce dimanche matin. 9h15, vous allez retrouver Virginie et Maïmouna pour les clés de l'immobilier. Votre rubrique immobilière, donc sur M2S Radio. 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Ça fait beaucoup de M2S et nous on va continuer notre matinale lounge sur M2S Radio. Bienvenue tout le monde.
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1: Et en ce dimanche 27 septembre, voici l'horoscope des béliers. N'ayez qu'un objectif, donnez le meilleur de vous-même. Les taureaux, tout va pour le mieux dans le cadre de votre travail. Les gémeaux, votre partenaire saura apprécier votre attitude passionnée. Les cancers, laissez vos états d'âme au vestiaire. Les lions célibataires, votre sens de la dérision est la clé de votre succès. Vierge, un problème administratif pourrait bien retarder une rentrée d'argent. Les balances, vous pourriez bien laisser passer votre chance. Les scorpions, aucun problème ne se présentera à l'horizon, excepté peut-être pour une question d'ordre financier. Les sagittaires, vos relations avec la personne qui partage votre vie sont excellentes. Capricorne, vous saurez rapidement comment réagir à une situation délicate. Les verseaux, vous serez sûr de vous et de vos compétences. Enfin les poissons, on vous trouvera irrésistible. Bonne journée et à demain.

0: Bonjour à tous, nous voici dans les clés de l'IMO sur M2S Radio avec Maïmouna.
1: Bonjour.
0: Bonjour, comment vas-tu?
1: Ah ben, je vais formidablement bien et puis j'espère que nos téléspectateurs vont bien également.
0: Ben oui, nos auditeurs ils vont tous bien, je pense, j'espère. Donc aujourd'hui, le thème d'aujourd'hui, de l'émission, c'est les erreurs des vendeurs. Donc on va aborder un petit
1: sujet.
0: Peu, oui, un vaste sujet. Bon après qui va nous justement nous permettre d'éclaircir un petit peu pour éviter ces erreurs. Donc quelle est l'erreur numéro 1 que font les vendeurs lorsqu'ils mettent leur logement en vente?
1: Surestimer le bien.
0: C'est bien le problème.
1: Oui. Et ce qui peut s'entendre, hein, ça se justifie.
0: Bah oui, puisque l'affectif rentre beaucoup dans le prix, hein, bien souvent, quand le vendeur, parce que bon, il a vécu dans son bien et il veut quand même en tirer un bon prix parce qu'il estime qu'il a mis un peu beaucoup de lui-même dedans, quoi. Donc, dans la construction, dans.
1: Oui, tout à fait. Alors là, quand tu dis ça, Virginie, tu parles finalement de deux sujets. Le côté affectif, où j'ai grandi dans cette maison, j'aime cette maison ou cet appartement. Hein. Et le côté aussi qui revient assez régulièrement, j'ai fait des travaux.
0: Voilà.
1: J'ai mis une nouvelle cuisine, donc voilà, on peut rajouter 20 000 euros de plus.
0: Ouais, j'ai investi quoi.
1: Voilà, mais malheureusement non, ça ne se passe pas comme
0: ouais,
1: ça.
0: Voilà. Pourquoi, lorsqu'on a un prix de départ, il est vraiment important ?
1: Tout simplement car les clients acquéreurs aujourd'hui sont plus renseignés qu'on ne pourrait le croire. Et un prix cohérent, ça nous permet tout de suite d'avoir les clients acquéreurs potentiels qui ont le budget de venir visiter votre bien.
0: En fait, tu cibles tout de suite les acquéreurs.
1: On cible tout de suite la bonne cible.
0: Voilà, c'est ça. Plein dans le mille, quoi. Si t'es au bon prix, t'es dans le mille, les acquéreurs vont être là.
1: Tout à fait.
0: Ils vont être présents, ils vont répondre. Est-ce que pour toi, les photos lors de la vente d'un bien, elles sont importantes et elles peuvent aussi attirer l'acquéreur?
1: Alors les photos, c'est la première vitrine. Il n'y a pas d'autre sujet. Aujourd'hui, 90% des personnes vont sur Internet pour acheter leur... en tout cas, pour regarder les biens immobiliers. Donc la photo... elle est plus qu'importante.
0: Oui, c'est incontournable.
1: Tout à fait. C'est presque même plus important que le texte.
0: Oui, parce que c'est le premier, c'est ce qui va attirer l'œil.
1: C'est la première vitrine.
0: Le coup d'œil, le coup de cœur peuvent se faire sur des photos.
1: Ah bah tout à fait.
0: Et est-ce qu'il faut faire des travaux avant de vendre?
1: Alors là, c'est un gros débat. Pour moi, je dirais que non. Vous vendez votre bien en l'état. Évidemment, peut-être rafraîchir. Pourquoi pas? Mais partir sur de gros travaux, vous n'allez pas forcément vous y retrouver. Donc, vaut mieux être au juste prix, vendre votre bien en l'état, que de se lancer sur des travaux et d'avoir la déception de ne pas pouvoir le vendre au prix que vous avez justifié vos travaux. Parce que demain, si par exemple, on parlait tout à l'heure de la cuisine, si vous faites une cuisine et puis que le client acquéreur, il arrive, même si votre cuisine, elle est magnifique, mais à vos yeux. Donc, le client acquéreur a peut-être un autre regard. Et lui, la cuisine, il n'en a rien à faire. Hein. Il vient, il la démonte. Hein.
0: Voilà, donc, du coup, ouais, l'importance...
1: Vendez en l'état.
0: Demandez conseil aussi à votre agent.
1: Tout à fait.
0: Il est là aussi pour ça. Et c'est pour ça que d'ailleurs, lors des estimations, elles sont faites bien souvent en l'état et pas avec les travaux en cours. Quoi. Donc, c'est vrai que ça permet vraiment de cibler... à l'instant T, avant travaux, l'estimation pour éviter les surestimations. Et pour clôturer, qu'est-ce qu'il faut préparer comme document pour la vente?
1: Alors, pour la mise en vente, donc là, si on parle, vous vendez par vous-même, monsieur le vendeur. Donc, les diagnostics. Ça, surtout le DPE, de toute façon, il est obligatoire. Vous ne pouvez pas passer en diffusion, même si vous êtes un particulier. Si vous n'avez pas le DPE, vous n'avez pas le droit de passer en diffusion. Donc, vous préparez vos diagnostics selon la lettre énergétique. Donc, les logements en E, F et G, vous avez, pour aller chez le notaire, en tout cas, vous avez l'obligation d'avoir ce qu'on appelle un audit énergétique qui est obligatoire. Donc moi, je vous le conseille même dès que vous faites vos diagnostics, si l'audit est obligatoire, dans la foulée, faites l'audit.
0: Oui, comme ça, ça évite toute ambiguïté. Mmh. Et puis, ça permet d'être transparent au moment de la vente aussi par rapport aux acquéreurs.
1: Tout à fait. Ça permet tout de suite d'avoir toutes les informations nécessaires. Le client acquéreur est informé des travaux à venir. On est en EFG pour améliorer la note énergétique. Il n'y a rien de mieux qu'un audit qui vous donne toutes les informations et vous savez où vous allez et quel budget vous allez allouer
0: aux travaux si nécessaire, voilà.
1: Tout à fait.
0: Pour la rénovation, la remise en normes, si location, si, voilà, il y a plein de paramètres à prendre en compte, quoi.
1: Tout à fait.
0: Mais l'important, c'est le DPE. Ensuite, on a quoi? Si on est en appartement, les procès-verbaux de copropriété.
1: Que vous allez fournir à votre acquéreur, donc les trois derniers PV, le carnet d'entretien, les charges de copro, évidemment lui indiquer quels sont les lots que vous lui vendez.
0: Les taxes foncières aussi.
1: La taxe foncière, voilà. qui est importante. Voilà.
0: Et puis on aura fait le tour. Et puis le titre de propriété, c'est à vous, ça vous concerne, mais... Faut quand même l'avoir avec vous, quoi.
1: Alors, le titre de propriété, ce que tu lèves là, Virginie, c'est très important parce que j'ai eu entendu plus d'une fois qu'un acquéreur demandait à un vendeur son titre de propriété. Vous n'avez pas à fournir le titre de propriété à votre acquéreur. C'est un document officiel et confidentiel. Donc, le seul habilité à vous le demander, c'est votre notaire. Donc, voilà. Le seul à qui vous fournissez votre acte de propriété, hormis votre agent, évidemment, c'est une obligation. Et puis, on a la loi Tracfin qui est derrière aussi. Donc, votre agent, tout document sera nécessaire. Mais l'acquéreur, ce n'est pas le cas.
0: Bon, ben, merci Maïmouna pour toutes ces précisions. Eh bien, écoutez, merci à tous pour cette belle petite émission. On vous donne rendez-vous la semaine prochaine pour une autre émission de Les Clés de l'Immo sur M2S Radio. À bientôt, Maïmouna.
1: À bientôt.
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1: Lounge qui se poursuit, on va peut-être ouvrir le micro, ça marche mieux. La matinale lounge qui se poursuit, soyez les bienvenus, c'est Greg avec vous jusqu'à midi, dimanche 27 septembre. J'espère que vous allez bien, que vous passez un bon début de matinée en notre compagnie. Moi, tout va bien. Écoutez, il va encore faire beau ce week-end. Ah, on va pas se plaindre. 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Et nous, on continue en musique, la matinale lounge sur M2S Radio. Bienvenue tout le monde.
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0: Bienvenue dans les histoires et légendes savoyardes. Installez-vous confortablement. Fermez les yeux. Aujourd'hui, nous quittons le tumulte du 21e siècle pour remonter le temps. Direction le Moyen Âge, sur les rives brumeuses du lac du Bourget. Oh, vous connaissez tous cette silhouette rocheuse, si particulière, qui domine l'horizon chambérien, la dent du chat. Mais savez-vous quel terrible secret se cache derrière ce nom? Laissez-moi vous raconter l'histoire du jour où la Savoie a tremblé devant un monstre. Tout commence avec un pêcheur du lac du Bourget. Cet homme est désespéré. Depuis des semaines, ses filets remontent désespérément vides. Sa famille crie famine et un matin, à bout de force, il lève les yeux vers le ciel et fait un vœu. Une promesse solennelle. Seigneur, si vous me donnez du poisson aujourd'hui, je jure de relâcher ma toute première prise en offrande à votre gloire. Il jette son filet et quelques minutes plus tard, miracle, le filet est si lourd que la barque manque de chavirer. Le pêcheur jubile, mais en ouvrant ses filets, il découvre que la toute première prise est un poisson magnifique, énorme, aux écailles d'argent. L'avidité s'empare alors de son cœur. Rompant sa promesse, il murmure « Celui-ci est trop beau pour être jeté, je le garde pour le marché. » Le Seigneur se contentera des suivants. Il rejette son filet une deuxième fois, mais rien. Une troisième fois, et là, il remonte un minuscule chaton, un petit chaton tout noir, trempé, qui le regarde avec des yeux d'un rouge de braise. Pensant se racheter, le pêcheur décide de ramener l'animal chez lui, pour ses enfants. Erreur fatale! Ce chaton n'est pas un animal ordinaire, c'est une malédiction envoyé pour punir le mensonge du pêcheur. En quelques mois, le chaton grandit à une vitesse anormale. Il devient aussi gros qu'un lynx, puis qu'un lion, puis qu'un monstre de légende. Ses griffes deviennent des poignards, ses dents des épées. Une nuit, la créature s'échappe de la maison, après avoir dévoré tout le bétail. Elle se réfugie sur la montagne qui surplombe le lac, au sommet du col qui mène vers l'avant-pays savoyard. Pendant des années, le chat du Mont du Chat sème la terreur. Tapis dans les rochers, la bête guette les voyageurs, les marchands et les pèlerins qui osent traverser la montagne. D'un coup de patte, elle les précipite dans le vide ou les dévore. La montagne devient interdite. La montagne et maudite. Le salut de la Savoie va venir de deux preux chevaliers, dont le célèbre Arthur, le roi de Bretagne. Armés de courage et d'acier, les guerriers grimpent au sommet pour affronter la bête. Le combat est dantesque, la montagne tremble sous les assauts, mais finalement, d'un coup de lance magistral, le monstre est transpercé. Dans un dernier hurlement de douleur qui résonne dans toute la vallée, de la Maurienne jusqu'à Aix-les-Bains, la bête bascule dans le vide et s'écrase au fond des eaux profondes. La légende raconte que dans sa chute mortelle, le monstre a perdu l'une de ses canines géantes. Elle est restée là, planté droit vers le ciel, pétrifié pour l'éternité sur la crête de la montagne. Alors, la prochaine fois que vous roulerez sur la verrue de Chambéry ou que vous admirerez le coucher de soleil depuis la plage du Bourget, lever les yeux vers cette fameuse dent du chat. Vous ne la regarderez plus jamais de la même manière.
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0: On est reparti effectivement pour une nouvelle heure sur M2S Radio. Soyez les bienvenus, Greg, avec vous jusqu'à midi. Et pour l'heure, il est 10h.
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0: Et un petit point, un nouveau point sur l'actualité en Savoie avec Bastien Chabert. Bonjour.
2: Bonjour Greg, bonjour à tous. On commence avec une mobilisation pour le climat à Albertville. Une centaine de personnes ont participé ce samedi à une marche organisée dans les rues de la ville. Le rassemblement était organisé à 14h devant l'hôtel de ville dans le cadre d'un mouvement national consacré au climat, au vivant, à la paix et à la justice sociale. Les participants ont défilé dans les rues d'Albertville pour rappeler notamment les enjeux liés au réchauffement climatique et à l'avenir des territoires de montagne. À la même heure, une mobilisation avait également lieu à Chambéry, tandis qu'une autre marche était organisée le matin à Saint-Jean-de-Maurienne. On reste à Albertville avec un phénomène qui continue de faire parler de lui, le moustique-tigre. Alors que le mois de septembre touche à sa fin, les moustiques-tigres sont toujours bien présents et continuent de gâcher le quotidien de certains habitants. Repas en extérieur compliqués, fenêtres que l'on hésite à ouvrir en fin de journée, les témoignages se multiplient. Notamment autour de l'école Louis Pasteur, où une mère raconte que ses enfants reviennent avec les chevilles couvertes de piqûres. La mairie indique recevoir de nombreux signalements, mais selon le maire Frédéric Burnier-Framboret, aucun moyen dont l'efficacité a été clairement démontrée ne permet aujourd'hui de régler le problème. A noter également, 80% des gîtes à moustiques se trouvent chez les particuliers. Et on termine avec une affaire de stupéfiants en Tarentaise. Un contrôle routier réalisé à Moutiers a permis de mettre au jour un trafic de stupéfiants. Le 20 septembre dernier, les gendarmes d'Albertville ont découvert une centaine de grammes de résine de cannabis dans une voiture. La perquisition du logement du conducteur a ensuite permis de remonter jusqu'à deux jeunes Albanais venus en Savoie pour revendre de la cocaïne. Les deux hommes, qui gagnaient environ 450 euros par mois comme serveurs en Albanie, espéraient toucher jusqu'à 200 euros par jour grâce au trafic. Ils ont été condamnés par le tribunal d'Albertville à un an de prison ferme, 1000 euros d'amende et une interdiction définitive du territoire français.
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2: Pour ce dimanche, le soleil est au rendez-vous du matin au soir. Le ciel restera parfaitement dégagé avec une journée encore très douce pour la saison. À Albertville et Ugine, comptez environ 10 degrés au minimum le matin et jusqu'à 29 degrés dans l'après-midi. Le vent restera faible avec une tendance au secteur sud. Côté qualité de l'air, l'indice restera dégradé à Albertville et Ugine selon Atmo Auvergne-Rhône-Alpes. Bonne journée à l'écoute de M2S Radio et de la matinale Lange.
0: Merci Bastien, on se refait un petit point tout à l'heure à 11h.
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0: Et la matinale Lange qui se poursuit sur M2S Radio, j'espère que vous allez bien. On est ensemble jusqu'à midi, il va faire beau encore, il va faire chaud. Un moment pour se balader en Savoie ou tout simplement pour jardiner. Et rien de tel qu'une chronique, la chronique du jardinier avec Edouard, c'est à 10h15. Il vous donnera toutes les petites astuces pour vos plantes et pour vos arbres. Oula, j'ai du mal. Et puis pour vos arbres. Voilà, on va y arriver. Et nous, on continue notre matinale tranquillement ce matin sur M2S Radio. Bienvenue tout le monde.

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1: Cette semaine, on va parler d'une plante que tout le monde connaît, la lavande. Avec ses petites fleurs violettes et son parfum, cette plante nous rappelle l'été. Maintenant que le mois de septembre est là, c'est justement le moment de penser un peu à la taille. Une fois les fleurs fanées, on peut couper les anciennes fleurs et redonner une jolie forme à la plante. Ne pas couper trop court, c'est une erreur assez fréquente. Évitez les vieilles branches devenues sèches et très dures, car la lavande repart difficilement à cet endroit. Coupez dans la partie encore verte et en gardant une petite partie, une partie du feuillage, puis redonnez à la plante sa jolie forme arrondie. Une plante qui aime avoir les pieds au sec. La lavande n'aime pas l'excès d'eau, elle préfère avoir le pied au sec d'une terre légère et bien drainée. S'il peut régulièrement, il n'est donc pas nécessaire de l'arroser en plus. Si vous avez encore quelques fleurs bien sèches, gardez-les et faites-les sécher complètement, puis placez-les dans un petit sèche, dans une armoire par exemple, elles parfumeront également le linge. Si vous avez de la lavande dans votre jardin, profitez de ce mois de septembre pour lui donner un petit coup de propre. Coupez les fleurs, fanez, redonnez-lui une jolie forme, mais surtout ne le rasez pas. Avec les quelques gestes, votre lavande pourra passer l'hiver tranquillement et revenir nous parfumer le jardin de l'année prochaine. Et voilà, c'est tout pour cette chronique du jardinage sur M2S Radio. Prenez soin de vos plantes, profitez de votre jardin et on se retrouve très bientôt pour de nouveaux conseils. À bientôt sur M2S Radio.
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2: Et on prend le temps, c'est le week-end sur M2S Radio. Soyez les bienvenus, c'est Greg avec vous jusqu'à midi. Dans 10 petites minutes, l'agenda avec Alan, agenda des événements sur M2S Radio. Je vous rappelle que si vous souhaitez nous partager un de vos événements, n'hésitez pas, envoyez-nous tout de suite un petit mail à redaction@m2sradio.fr. Et ça, donc, les agendas. L'agenda du moment avec Alan, c'est dans 10 petites minutes et nous on continue notre matinale lounge avec le meilleur du son, Feel and Lounge. Merci d'être avec nous, merci pour votre fidélité, c'est Greg.

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2: Foire d'automne d'Albertville le samedi 3 octobre de 8h à 18h au cœur de la ville. Cette édition aura pour thème la forêt. Au programme de cette foire, 70 stands de producteurs et artisans locaux, saveurs et savoir-faire locaux, bûcheronnage sportif, fermes pédagogiques, animations autour de la nature, musique et déambulation, concerts de 20h à 22h place de l'Europe, accès libre et gratuit.
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1: Et la matinale Lounge qui se poursuit sur M2S Radio, soyez les bienvenus, c'est Greg avec vous jusqu'à midi. L'heure est venue pour moi, 10h40, de vous présenter mon petit coup de cœur de ce dimanche. Le nom du groupe, c'est Belle Star. Le titre, c'est West End Girls. Et c'est à découvrir sur M2S Radio.

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Moi, bon, j'habite Saint-Germain-des-Prés depuis toujours. Je continue toujours mes mêmes petites marges, mes mêmes endroits. Et partout, dans Paris, quand je viens en Suisse, pareil, bien sûr.

Oui, enfin, vous savez, moi, je crois que les gens qui sont tout le temps dans ces gazettes, c'est que quelque part, ça leur plaît quand même, je pense. Bon, moi, si vous voulez, je n'ai pas ouvert ma maison. Ma maison, il y a les lieux publics et il y a chez moi. Chez moi, c'est toujours resté très personnel, aussi bien ma famille que moi-même. J'ai un arbre de repos, je peux dire. Bon, j'annonce pas où je vais à grand tambour, ou si je suis à quelqu'un, j'annonce pas qu'est-ce qui se passe.

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0: M2S Radio. Bienvenue tout le monde, j'espère que vous passez un bon moment en notre compagnie. La matinale lounge qui se poursuit, il est 11h.
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0: Et on se refait un point sur l'actu avec Bastien Chabert. Bonjour. Ah, il a pas de micro.
2: Bonjour Greg, bonjour à tous. On commence avec une mobilisation pour le climat à Albertville. Une centaine de personnes ont participé ce samedi.

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1: M2S Radio, bienvenue tout le monde. Il est 11h, la matinale lounge qui se poursuit.
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1: Et on se refait un nouveau point sur l'actu en Savoie avec Bastien Chabert. Bonjour.
2: Bonjour Greg, bonjour à tous. On commence avec une mobilisation pour le climat à Albertville. Une centaine de personnes ont participé ce samedi à une marche organisée dans les rues de la ville. Le rassemblement était organisé à 14h devant l'hôtel de ville dans le cadre d'un mouvement national consacré au climat, au vivant, à la paix et à la justice sociale. Les participants ont défilé dans les rues d'Albertville pour rappeler notamment les enjeux liés au réchauffement climatique et à l'avenir des territoires de montagne. À la même heure, une mobilisation avait également lieu à Chambéry, tandis qu'une autre marche était organisée le matin à Saint-Jean-de-Maurienne. On reste à Albertville avec un phénomène qui continue de faire parler de lui, le moustique tigre. Alors que le mois de septembre touche à sa fin, les moustiques tigres sont toujours bien présents et continuent de gâcher le quotidien de certains habitants. Repas en extérieur compliqués, fenêtres que l'on hésite à ouvrir en fin de journée, les témoignages se multiplient. Notamment autour de l'école Louis Pasteur, où une mère raconte que ses enfants reviennent avec les chevilles couvertes de piqûres. La mairie indique recevoir de nombreux signalements, mais selon le maire Frédéric Burnier et Framboret, aucun moyen dont l'efficacité a été clairement démontrée ne permet aujourd'hui de régler le problème. A noter également, 80% des gîtes à moustiques se trouvent chez les particuliers. Et on termine avec une affaire de stupéfiants en Tarentaise. Un contrôle routier réalisé à Moutier a permis de mettre au jour un trafic de stupéfiants. Le 20 septembre dernier, les gendarmes d'Albertville ont découvert une centaine de grammes de résine de cannabis dans une voiture. La perquisition du logement du conducteur a ensuite permis de remonter jusqu'à deux jeunes Albanais venus en Savoie pour revendre de la cocaïne. Les deux hommes, qui gagnaient environ 450 euros par mois comme serveurs en Albanie, espéraient toucher jusqu'à 200 euros par jour grâce au trafic. Ils ont été condamnés par le tribunal d'Albertville à un an de prison ferme, 1000 euros d'amende et une interdiction définitive du territoire français.
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2: Pour ce dimanche, le soleil est au rendez-vous du matin au soir. Le ciel restera parfaitement dégagé avec une journée encore très douce pour la saison. À Albertville et Ugine, comptez environ 10 degrés au minimum le matin et jusqu'à 29 degrés dans l'après-midi. Le vent restera faible avec une tendance

0: 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Le saviez-vous, ça arrive à 11h15. Il va nous parler de l'ascension du Mont Blanc ce matin. Le saviez-vous, donc avec Valentin tout à l'heure, donc à 11h15. Et nous, on continue notre matinale lounge sur M2S. Welcome.
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1: 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Bonjour à toutes et à tous. Aujourd'hui, direction la Haute-Savoie et plus précisément la vallée de Chamonix pour revenir sur un exploit qui a marqué à jamais l'histoire de l'alpinisme, la première ascension du Mont Blanc réalisée en 1786. Mais alors, qui sont les deux hommes considérés comme les premiers à avoir atteint officiellement le sommet du Mont Blanc? Leurs noms, Jacques Balma et Michel-Gabriel Paccard. Le 8 août 1786, ces deux chamoniards se lancent à l'assaut du sommet, qui représente à l'époque un véritable défi. Le Mont Blanc est alors considéré comme une montagne particulièrement difficile et dangereuse à gravir, et personne n'est encore parvenu à atteindre sa cime. Jacques Balma est cristallier, chasseur de chamois et guide. Il connaît parfaitement la montagne et cherche depuis plusieurs années un itinéraire permettant d'atteindre le sommet. Michel-Gabriel Paccard, lui, est médecin et passionné de montagne. Il s'intéresse également à la dimension scientifique de cette ascension. Il souhaite notamment réaliser des observations et des mesures une fois arrivé au sommet. À l'époque, évidemment rien à voir avec les équipements dont disposent les alpinistes aujourd'hui. Pas de crampons modernes, pas de piolets, pas de vêtements techniques et pas même de cordes comme celles que nous connaissons aujourd'hui. Les deux hommes progressent avec un équipement particulièrement rudimentaire et doivent affronter le froid, la neige, les crevasses et l'altitude. Après plusieurs heures d'ascension, Jacques Balma et Michel-Gabriel Paccard atteignent finalement le sommet du Mont Blanc le 8 août 1786 vers 18h23. Ils deviennent ainsi les premiers hommes officiellement reconnus à avoir atteint un exploit qui va être considéré comme l'acte fondateur de l'alpinisme moderne. Une fois au sommet, Paccard réalise notamment des observations scientifiques, tandis que les deux hommes restent quelques instants sur la cime avant d'entamer leur descente. Cette ascension va également avoir des conséquences importantes pour l'histoire de la montagne. Elle démontre que le Mont Blanc, que l'on pensait presque inaccessible, peut finalement être gravi. L'année suivante, en 1787, le scientifique Horace Bénédict de Saussure, qui avait encouragé la conquête du sommet, atteindra à son tour la cime accompagné notamment de Jacques Balma. Mais aujourd'hui encore, ce sont bien Jacques Balma et Michel-Gabriel Paccard qui sont considérés comme les premiers à avoir atteint le sommet du Mont Blanc. Alors, la prochaine fois que vous regarderez le Mont Blanc, pensez à ces deux hommes qui, avec des moyens extrêmement rudimentaires et plus de deux siècles avant nos équipements modernes, ont réussi l'un des exploits les plus importants de l'histoire de l'alpinisme. C'était Le Saviez-vous sur M2S Radio, le son de ta Savoie. À très bientôt pour une nouvelle anecdote et une nouvelle découverte de notre belle région.
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1: Et on prend le temps sur M2S Radio. Soyez bienvenus, Greg, avec vous jusqu'à midi. 88.4 FM pour nous écouter. 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Voilà, pour ne citer que... Je vous laisse découvrir la suite sur l'application M2S Radio. Nous, on poursuit en musique, toujours. Chill & Lounge sur M2S. Bienvenue tout le monde, c'est Greg avec vous jusqu'à midi.
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1: Et la matinale Lounge qui se poursuit sur M2S Radio. Soyez les bienvenus, Greg, avec vous jusqu'à midi. Je suis ravi de passer ce dimanche matin en votre compagnie. Dans un petit instant, l'actu ciné avec les amis du cinéma. Damien et Caroline vous parleront de toute l'actu ciné, à savoir les dernières sorties ou encore ce qu'ils ont aimé ou ce qu'ils n'ont pas aimé. Rendez-vous dans quelques instants avec l'actu ciné. Et nous, on continue notre matinale Chill & Lounge sur M2S Radio. Soyez les bienvenus, c'est Greg avec vous jusqu'à midi.

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3: Vous écoutez M2S Radio et c'est l'heure de votre chronique cinéma, l'actu ciné en partenariat avec l'association Les Amis du Cinéma. Et pour m'accompagner comme toutes les semaines sur M2S Radio, je suis avec Caroline, chargée de communication de l'association Les Amis du Cinéma. Bonjour Caroline.
4: Bonjour.
3: Alors, on commence donc cette chronique cinéma avec le coup de cœur des Amis du Cinéma.
4: Notre coup de cœur cette semaine, c'est Garance qui arrive en sortie nationale. Donc, c'est un film avec Adèle Exarchopoulos et Sarah Giraudot qui a été présenté au Festival de Cannes. On plonge dans le quotidien de Garance, une jeune actrice alcoolique, et de son parcours aux multiples péripéties entre amour et destruction au cœur d'une révolution intime, amicale et sexuelle. Alors, on aborde le sujet de l'addiction qui n'est pas un sujet neuf au cinéma, mais qui est traité ici avec une qualité d'écriture qui dévoile tout le panel des émotions avec une intensité assez incroyable.
3: Et vous pouvez retrouver le film Garance, donc c'est du côté du Dôme Cinéma. On a également deux sorties nationales cette semaine.
4: Et oui, la première, c'est Justin le Juste avec Alexandra Lamy et Alban Ivanov. L'histoire se passe en 1915, quand Justin, un simple paysan français, est arraché de ses terres pour combattre un ennemi qu'il ne connaît pas. En chemin, il rencontre Basile, qui est un tirailleur sénégalais, auprès de qui il découvre l'absurdité de la guerre. Et progressivement, Justin se révolte contre le commandement et devient un héros un peu malgré lui. Là, on est entre une œuvre historique et une comédie, dans un conte qui nous narre un combat universel et somme toute un peu naïf contre l'absurdité de la guerre entre les hommes.
3: Et une comédie que vous pouvez retrouver au Dôme Cinéma et au Chanteclair d'Ugine. Et on a une deuxième sortie national.
4: Tout à fait, qui est Heart of the Beast avec Brad Pitt. Donc là, c'est James Belmont, un ancien des forces spéciales, et son chien Odin, qui sont perdus au cœur de l'Alaska suite à un crash d'avion. Ils sont livrés à eux-mêmes dans une nature aussi magnifique qu'impitoyable et ils vont puiser dans leurs dernières forces pour survivre ensemble. Donc on est ravis de retrouver Brad Pitt en tête d'affiche dans ce film, en plus qui est un très beau thriller de survie. Il y a de l'action, il y a du suspense, il y a des émotions, donc vraiment de quoi marquer les esprits.
3: Et un film donc qui est diffusé au Gambetta, donc à Albertville, au cinéma Gambetta et au cinéma Chanteclair à Ugine. Et on poursuit le triptyque, c'est la dernière semaine.
4: Tout à fait, c'est la dernière semaine de notre triptyque Sillon, donc notre événement consacré au vivant, à la terre et à l'écologie. Donc cette fois-ci, nous vous proposons de découvrir Le vivant qui se défend de Vincent Verza. Vincent Verza qui filme depuis plus de 10 ans les mobilisations écologiques. Il part d'un récit personnel et retrace son cheminement entre militantisme et naturalisme, sa recherche d'un équilibre entre combat et contemplation et trace un chemin pour affronter un peu ce qui vient. Cette séance sera présentée en partenariat avec deux associations locales, donc Je m'implique pour mon territoire et l'UNIF Pop, qui seront représentées pour faire le lien entre les thématiques abordées dans le film et les problématiques locales. Et nous aurons également un stand de Acro-Livres dans le hall avec une sélection de livres sur ces mêmes thématiques.
3: Rendez-vous donc le 26 septembre à partir de 20h30 et c'est du côté du cinéma
4: Le Dôme.
3: Le Dôme, merci. On a donc deux séances Play It Again également.
4: Oui, c'est le festival Play It Again qui se poursuit avec cette semaine une séance de James et la pêche géante destinée aux enfants de plus de 8 ans. C'est une animation emblématique des années 90. Donc ça aura lieu mercredi 23 septembre à 14h et c'est une séance au cinéma Chanteclair. Et c'est une séance qui sera suivie d'un goûter et d'un atelier sur l'animation 3D. Et nous vous proposons aussi Kill Bill, The Whole Bloody Affair. Donc, c'est les deux volets réunis en un seul film de 4h35, tel que l'avait imaginé Quentin Tarantino au départ. Gros morceau, mais incontournable, qui sera présenté samedi 26 septembre à 18h30 au Chanteclair.
3: Et une semaine riche en événements pour les amis du cinéma, puisqu'il y a également un ciné-rencontre.
4: Tout à fait, c'est un ciné-rencontre, c'est même un ciné-rencontre en avant-première autour du film « Ma toute petite école », qui sera présenté en présence du réalisateur Pascal Plisson. C'est un documentaire qui va assez peu nous dépayser puisqu'il est tourné en Savoie, très exactement à la Guraz en Tarentaise, où se trouve la plus petite école de France avec 8 élèves de la maternelle au CM2, une enseignante unique et une question qui revient chaque année, faute d'un nombre suffisant d'élèves, l'école fermera-t-elle ? Donc, dans ce documentaire, on suit la vie scolaire des enfants au fil des saisons, dans ce quotidien un peu inhabituel qui est sans cesse remis en question.
3: Et rendez-vous donc le lundi 28 septembre à partir de 20h pour ce ciné-rencontre. Et on a des dernières séances.
4: Et j'ai deux films qui arrivent en dernière séance au cinéma Gambetta. Donc, c'est votre dernière chance pour aller découvrir Mutiny et Insidious, l'invasion du lointain.
3: Voilà, je crois qu'on a été, complet. Vous savez tout sur la ciné pour cette semaine. On se retrouve donc la semaine prochaine. Si vous voulez en savoir plus sur les séances, sur les films à l'affiche et même réserver votre séance en ligne, c'est du côté du www.ami-du-cinéma.com qu'il faut vous rendre. C'est donc le site internet de l'association Les Amis du Cinéma. Merci Caroline et à la semaine prochaine.
4: Merci beaucoup.
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2: Ne touchez à rien, vous êtes sur M2S Radio, le son de ta Savoie. Bienvenue tout le monde, il est midi.
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2: Et on se fait un point sur l'actu avec Bastien Chabert, bonjour.
3: Bonjour Greg, bonjour à tous. On commence avec une mobilisation pour le climat à Albertville. Une centaine de personnes ont participé ce samedi à une marche organisée dans les rues de la ville. Le rassemblement était organisé à 14h devant l'hôtel de ville dans le cadre d'un mouvement national consacré au climat, au vivant, à la paix et à la justice sociale. Les participants ont défilé dans les rues d'Albertville pour rappeler notamment les enjeux liés au réchauffement climatique et à l'avenir des territoires de montagne. À la même heure, une mobilisation avait également lieu à Chambéry, tandis qu'une autre marche était organisée le matin à Saint-Jean-de-Maurienne. On reste à Albertville avec un phénomène qui continue de faire parler de lui, le moustique tigre. Alors que le mois de septembre touche à sa fin, les moustiques tigres sont toujours bien présents et continuent de gâcher le quotidien de certains habitants. Repas en extérieur compliqués, fenêtres que l'on hésite à ouvrir en fin de journée, les témoignages se multiplient. Notamment autour de l'école Louis Pasteur, où une mère raconte que ses enfants reviennent avec les chevilles couvertes de piqûres. La mairie indique recevoir de nombreux signalements, mais selon le maire Frédéric Burnier et Framboret, aucun moyen dont l'efficacité a été clairement démontrée ne permet aujourd'hui de régler le problème. A noter également, 80% des gîtes à moustiques se trouvent chez les particuliers. Et on termine avec une affaire de stupéfiants en Tarentaise. Un contrôle routier réalisé à Moutiers a permis de mettre au jour un trafic de stupéfiants. Le 20 septembre dernier, les gendarmes d'Albertville ont découvert une centaine de grammes de résine de cannabis dans une voiture. La perquisition du logement du conducteur a ensuite permis de remonter jusqu'à deux jeunes Albanais venus en Savoie pour revendre de la cocaïne. Les deux hommes, qui gagnaient environ 450 euros par mois comme serveurs en Albanie, espéraient toucher jusqu'à 200 euros par jour grâce au trafic. Ils ont été condamnés par le tribunal d'Albertville à un an de prison ferme, 1000 euros d'amende et une interdiction définitive du territoire français.
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3: Pour ce dimanche, le soleil est au rendez-vous du matin au soir. Le ciel restera parfaitement dégagé avec une journée encore très douce pour la saison. À Albertville et Ugine, comptez environ 10 degrés au minimum le matin et jusqu'à 29 degrés dans l'après-midi. Le vent restera faible avec une tendance au secteur sud. Côté qualité de l'air, l'indice restera dégradé à Albertville et Ugine selon Atmo Auvergne-Rhône-Alpes. Bonne journée.
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4: Bonjour et bienvenue sur M2S Radio pour un nouveau numéro de l'invité de la rédaction. Et mon invité aujourd'hui, c'est Virginie Pinet-Dimné, coordinatrice culturelle du foyer d'animation pour tous d'Ugine. Bonjour Virginie.
5: Bonjour Damien, bonjour M2S.
4: Alors aujourd'hui, on va parler un petit peu du programme du FAT, donc du foyer d'animation pour tous, un programme très vaste et très varié, et c'est justement ce qu'on va balayer ensemble aujourd'hui sur M2S Radio. Mais avant de commencer, est-ce que tu peux nous présenter le FAT pour ceux qui ne sauraient pas ce que c'est exactement, le foyer d'animation pour tous ?
5: Bien sûr. Alors, foyer d'animation pour tous qui existe depuis les années 1977 sur Ugine, qui a la vocation de faire découvrir, donc en association locale d'Ugine,

0: sur 2 jours, sur 3 jours. Et voilà. Et ensuite, nous avons aussi des événements.
1: Exactement.
0: Des événements sur l'année. À partir donc de octobre jusqu'à fin mai, on propose des événements artistiques, culturels et autres.
1: Eh bien voilà, c'est une belle introduction. Virginie, maintenant on va pouvoir un petit peu balayer tout ce programme parce qu'il y en a évidemment beaucoup. Et on va commencer par les ateliers réguliers et notamment et les stages pour les enfants. Alors qu'est-ce que vous proposez pour les enfants au FAT ?
0: Alors, pour les enfants, en atelier régulier, on a du dessin, on a de la danse, on a du théâtre, on a de la poterie en stage, théâtre de découverte aussi en stage. On a cette année en nouveauté du baby art, donc ça c'est de l'éveil artistique dès le plus jeune âge. Nous avons aussi, pour les enfants, on va se dire que voilà, pour les enfants, on a à peu près fait le tour.
1: Et c'est de quel âge à quel âge pour vous, les enfants?
0: Alors, eh bien, ça va attaquer à 3 ans, mm-hmm. pour le baby art notamment. Pour la danse, ça attaque à 4 ans. Et ça peut monter jusqu'à l'adolescence, donc 17 ans. Voilà.
1: Et le baby art, on peut s'arrêter une petite minute dessus. Qu'est-ce que c'est exactement? Parce que c'est la nouveauté cette année.
0: Voilà, complètement. En fait, c'est un éveil artistique et sensoriel. Donc l'intervenante fait découvrir différents projets via la peinture, le dessin. Elle travaille aussi avec des odeurs. Et du coup, elle fait découvrir l'éveil aux enfants de 3 à 5 ans. Donc c'est vraiment l'atelier qui réceptionne à peu près les enfants au plus bas âge, quoi.
1: Voilà, et l'intervenante, c'est Anaïs Ribière et elle est art-thérapeute.
0: Exactement, tout à fait. Toutes nos intervenants, d'ailleurs, intervenantes ou intervenants, sont des gens diplômés via l'art qu'ils proposent. Et voilà, donc sont des gens avec des compétences. Il y a quelques activités avec des bénévoles, mais c'est précisé sur le FATMAG. Et sinon, c'est que des gens indépendants, diplômés.
1: Et je vois même, pas toujours, mais souvent, les bénévoles sont d'ailleurs accompagnés eux-mêmes de professionnels. Donc voilà, tout
0: exactement.
1: Est bien encadré, tout est sous contrôle du côté du FAT. Allez, on poursuit donc ce panorama des activités du FAT avec les stages et intergénérationnels. Alors là, vous en proposez beaucoup, des nouveautés. Donc qu'est-ce que vous proposez?
0: Alors en intergénération, cette année, nous avons la vannerie avec Agathe Bourdonnais, donc avec différentes dates. On peut créer donc dès 6 ans et jusqu'à point d'âge, du moment qu'on a des bonnes mains, parce que c'est vrai que ça demande une bonne santé physique des mains. On propose des ateliers cœur en osier, mangeoire à oiseaux, lampion d'hiver, et tout ça en intergénération. On propose aussi du modelage, création d'objets. Donc là, on va travailler la céramique avec Christelle Liard, dès 8 ans, ados et adultes et seniors. Et nous avons, une fois qu'on a créé notre petit modelage, la peinture sur céramique, parce qu'après, on peut aller y apporter son petit grain de peinture de couleur pour l'illustration de son modelage. Voilà pour l'intergénération.
1: Alors, je vais juste préciser quelques dates, notamment pour la vannerie, parce que autant que les autres ateliers, les autres stages, c'est plus lointain, c'est en 2027.
0: C'est vrai.
1: Par contre, la vannerie, c'est rapide, enfin, c'est très très vite
0: là,
1: parce qu'on a donc le mercredi 7 octobre à partir de 13h30. On a après le 4 novembre à partir de 13h30, donc c'est toujours un mercredi.
0: Toujours
1: le mercredi, ouais. Mercredi
0: toujours.
1: 2 décembre, pareil, 13h30. Jusqu'à 16h30 et voilà, après c'est le 3 février etc. Mais voilà, ça c'est vraiment les dates les plus proches.
0: C'est ça.
1: Et je peux peut-être donner du coup le tarif, c'est 40€ par date et 35€ pour les habitants de la commune d'Ugine, donc, et c'est dès 6 ans. Voilà, comme ça on a fait un petit zoom un peu sur la vannerie, le lien qui se tresse, petite initiation.
0: Tout à fait.
1: Allez, on poursuit avec les ateliers réguliers pour les ados et les adultes. Alors là aussi, il y a, c'est riche, il y a beaucoup de choses.
0: Alors il y a un beau panel, il y a des ateliers qui sont là depuis longtemps et qui perdurent. Il y a d'autres nouveautés qui essayent de se créer. Donc selon les effectifs, on peut maintenir ou pas notre activité. Parce qu'évidemment, l'intervenant a un petit quota mini, un quota max. Voilà, donc en activité qui tourne, mais où il reste...

0: déplace, on va dire, la peinture, le dessin, la danse moderne Hills, la danse orientale, et puis après, il y a aussi le théâtre d'improvisation hein, pour les ados adultes. Il y a aussi l'atelier des fils, le club lecture, le groupe italien. Donc là, on a créé un groupe débutant et un groupe intermédiaire. La gym bien-être et mobilité avec Sylvie Golfier, ça c'est une nouvelle intervenante. On a le Pilate qui continue avec Caroline Margot. Donc, et puis nous avons le Qigong cette année qui est remplacé avec un nouvel intervenant qui s'appelle Laurent Cusage, qui est assez connu en médecine chinoise sur Albertville et qui vient proposer ses cours de Qigong au FAT. Nous avons des ateliers complets, comme la poterie. Voilà, la poterie, c'est quelque chose qui marche. Il n'y a plus de place. Il n'y a plus de place en atelier régulier. Mmh. Par contre, quand on va passer côté stage, là, cette année, on a innové des stages de poterie avec des professionnels. Et là, il reste des places sans problème.
1: D'accord. Alors, il y a d'autres. Du coup, au niveau des nouveautés, on a, par exemple, Créasens Art-Thérapie, par exemple. Ça, c'est une nouveauté.
0: Voilà. Ça, en fait, c'est la même intervenante que le Baby Art, Anaïs Ribière, qui donc est art-thérapeute et professeur d'art appliqué aussi, et qui, elle, propose donc pour les 3-5 ans le baby art et le créasens pour les ados adultes.
1: On a aussi le biodanza pour les adultes uniquement. Alors, qu'est-ce que c'est exactement?
0: Alors, la biodanza, c'est une danse en groupe où on est là pour avoir de nombreux bienfaits pour le corps et l'esprit. Donc, alors j'ai été faire ma curieuse, je vous avoue, parce que moi je ne connaissais pas non plus, voilà, mais j'ai découvert aussi ce côté-là. Et on danse plutôt à plusieurs, on danse en rond, on se lâche en fait, on se lâche, on pose le cerveau au vestiaire, et puis on est suivi par l'intervenante, et on lâche la tête, on lâche le corps, et le rendu est assez sympathique, et surtout en groupe. On n'est pas tout seul, donc du coup il y a un petit feeling qui se passe avec certains, avec d'autres, et du coup ça crée la biodanza.
1: Et d'ailleurs à préciser que c'est les dimanches de 14h à 18h45, une fois par mois, avec un goûter de 16h à 16h45, donc trois quarts d'heure de goûter pour se restaurer un petit peu.
0: Voilà, c'est écrit cela sur le Fat Mag. Après, selon les inscrits qu'il va y avoir, il y a peut-être un horaire de qui peut changer dans l'horaire. Mais ça, c'est tout expliqué par Nathalie, notre secrétaire, que vous allez accueillir si vous venez au Fat, qui va vous accueillir.
1: Voilà. Voilà. Ensuite, et donc toujours dans le bien-être, il y a aussi la gym bien-être, le Pilate, effectivement, et le Qigong.
0: Ça doit
1: bien marcher, ça aussi. C'est vrai que c'est...
0: Ah ben, c'est en essor complet. Ça, c'est vrai que ça plaît beaucoup. Et puis le FAT organise aussi tous les 2 ans son salon du bien-être. Donc du coup, il y a aussi, il y a eu des rebondissements via cet événement qui fonctionne très bien sur Ugine et qui nous a dit là, il y a un truc à faire avec le bien-être. Et du coup, ça marche. Donc c'est des ateliers qui perdurent.
1: Ouais, c'est top. Et il reste quelques places quand même pour ces ateliers.
0: Oui, il reste quelques places.
1: D'accord.
0: Oui.
1: Ensuite, on a aussi les stages longs pour les ados et les adultes.
0: Voilà, exactement. Alors là, c'est pareil, il y a des stages qui sont connus, comme le carnet imaginaire, comme le modelage terre. Donc, c'est des ateliers les stages sont longs. Quand on dit long, c'est sur une séance, sur une période, on va dire. Donc, ça peut être 7 mardi, 7 mercredi, et qui se réitère. Voilà, nous avons quoi en stage aussi qui est assez connu. Modèle vivant, c'est depuis l'année dernière. C'est donc avec l'atelier de Gérardo, artiste peintre. Et nous avons donc cette année en nouveauté en stage long, nous avons la photographie, nous avons l'éloquence. Nous avons le modelage donc un duo de bol Shawan avec une professionnelle de potière. Mmh. Nous avons du tournage en initiation aussi avec une autre professionnelle. La vannerie qui revient aussi sur ces pages de stages longs et courts, hein, parce qu'il peut y avoir un long, c'est sur plusieurs jours, sur une période, et un court, c'est sur une date précise. Donc voilà, et nous avons aussi, qui marche bien aussi et qui est toujours là, c'est la peinture sur porcelaine avec Jocelyne Desmonceaux. Et nous avons en nouveauté aussi cette année le tarot de Marseille, le comprendre et l'interpréter. Voilà, un petit peu dans les stages, j'ai fait à peu près le tour.
1: Et du coup, photographie, le mois de la photo, donc c'est pour les adultes et il n'y a pas de prérequis pour participer,
0: hein,
1: c'est vraiment accessible à tous.
0: Oui, du tout, il n'y a vraiment pas de... À chaque fois, c'est vraiment ouvert à tout le monde.
1: D'accord. L'intervenant, c'est Jean-Claude Bruet. Voilà, comme ça, on est oui. complet. Si vous êtes intéressé par le stage photographie du côté du FAT. Ensuite, on a les sorties, les séjours culturels.
0: Alors, les petites sorties culturelles du FAT. Donc, nous avons Turin qui se réitère tous les ans. Hein, mais cette année, nous en avons proposé qu'un. Parce que l'année dernière, on a dû en annuler, faute d'inscrits. Donc du coup, voilà, on s'est réduit un peu à une sortie cette année. Et nous avons en nouveauté cette année, donc le déjeuner spectacle au cabaret du Bongo, mmh. le 22 novembre qui arrive. Nous avons aussi donc le musée Charlie Chaplin, qui va se faire au mois d'avril.
1: Le 24 avril.
0: Voilà, c'est ça. Et nous avons du coup en nouveauté les séjours. Donc nous proposons un séjour en Lombardie le 29 et le 30 mai. Les places sont chères, donc enfin chères entre guillemets, les places sont vite prises là. Par contre ça marche du tonnerre depuis début septembre. Donc si vous êtes intéressé, venez vite vous inscrire. Parce que voilà, ça part vite.
1: Les places partent vite, oui.
0: Les places partent vite pour Milan, là, tout à fait. Mmh. Et après, nous avons en 2028, mais attention, une inscription qui devra être faite en 27, nous proposerons le Carnaval de Nice et la fête du citron à Menton.
1: D'accord. Voilà. J'aimerais juste revenir sur le dîner-spectacle donc au Cabaret Le Bongo, puisque c'est un peu lui le plus proche, hein, puisque c'est le 22 novembre prochain. Ça va vite être là. On a l'impression que c'est dans longtemps, mais ça va très vite. Juste un petit mot, on peut en dire un petit mot du coup. Qu'est-ce que ça va être exactement?
0: Eh bien, en fait, c'est un cabaret qui est assez connu. Hein. Je pense que les amateurs doivent connaître ou en tout cas ont déjà entendu parler. Donc, il va y avoir un déjeuner spectacle, coup d'éclat. La formule Montmartre, c'est exactement ce qui a été négocié avec eux. Et en fait, eh bien, c'est un cabaret avec des plumes, des couleurs, type cabaret. On y mange bien, on a notre boisson, l'animation et le spectacle. Et le transport, tout compris dans le prix.
1: Voilà, 100 € donc pour aller à Saint-Marcel-les-Valences, donc dans la Drôme, avec un spectacle d'1h40 autour du cabaret et du music hall. Comme si on était à Paris, mais dans la Drôme. Et donc, je rappelle, le dimanche 22 novembre 2026. Voilà, inscrivez-vous si vous ne l'avez pas encore fait. Et on va passer dans la dernière partie, c'est les événements culturels organisés par le FAT.
0: Eh oui, il faut faire des événements, ça nous anime, ça anime les bénévoles, ça fait rentrer un peu de sous à l'association aussi, c'est pas des moindres. Alors il y a différents événements. On a de côté événements en partenariat avec d'autres associations de la ville d'Ugine, parce qu'on aime travailler en partenariat. Donc nous avons la participation à la fête des montagnes, la participation à la semaine de la parentalité. Nous avons aussi, quand il a lieu, la participation à l'UNU, le Festival d'Univers Numérique. Et à côté de ça, donc nous avons nos soirées dites FAT événementielles, qui commencent par tous les ans la soirée loto. Pour cette année, donc elle a lieu le samedi 10 octobre, à partir de 17h15 à la salle festive d'Ugine. Et pour un début de loto à 18h. Nous avons ensuite la soirée celtique. Alors ça, c'est le petit bébé qui est un peu nouveau depuis l'année dernière. Donc le FAT annonce le 14 novembre, mais il y a eu un changement de date. Cette année, elle a lieu le 21 novembre.
1: D'accord.
0: Avec une confirmation qui va se faire très rapidement aussi. Donc soirée celtique, hein, avec un groupe celte, avec des danses celtes, on mange irlandais, on boit irlandais, on peut...
1: Avec modération, évidemment.
0: Avec modération, on est d'accord. L'année dernière, les bénévoles ont aussi fait une super soupe irlandaise, qui a vraiment bien marché. Voilà pour l'année, pour la fin de l'année. Et après, on repart donc en année 2027. Alors attention, 2027, du coup, si vous avez fait un peu le calcul avec ce que j'ai dit en début, année 77, début du FAT, 2027, le FAT fêtera ses 50 ans. 50 ans de vie artistique et culturelle sur la ville d'Ugine. Donc, on va commencer notre soirée famille, qui se dit famille les autres fois, qui a toujours lieu au mois de janvier. D'habitude, c'est une soirée soit cirque, soit magie. Et bien là, pour 2027, on commencera l'anniversaire du FAT et on va faire donc une soirée un peu folle, un peu décalée, mais c'est ce qu'on cherche. Et ça va être une soirée donc disco-punk. Pourquoi ? Eh bien parce que on a fait des recherches un peu évidemment, et dans les années 77, alors moi j'étais encore jeune, mais il y a des bénévoles qui étaient un peu moins jeunes que moi, et on s'est dit que, enfin on a surtout vu que c'était évidemment la naissance du punk, du disco, des Playmobil, de l'ambiance de ces années-là, hein, ambiance 77, les tables en formica, les chaises assorties, enfin toute la décoration.
1: Le couleur orange, la couleur.
0: Voilà, la grosse fleur et compagnie. Donc du coup, je vais pas trop en dire parce qu'on réserve quand même un peu de surprise. Mais c'est vrai que on va vraiment marquer cette soirée du 30 janvier 2027. Avec notamment des groupes, alors je ne vais pas dire les noms, parce que ça c'est la surprise, mais des groupes qui ont découvert la musique dans la cave du FAT, il y a 50 ans. Donc ça, c'est vraiment une perle pour nous, parce que c'est des gens qui reviennent nous voir en courant, et qui sont vraiment plus que joyeux et contents d'organiser cette soirée avec nous. On va avoir un super DJ disco. Voilà, j'en dis pas trop plus sur cette soirée, mais franchement, mettez une croix sur le calendrier parce qu'il y a moyen de s'amuser un bon moment pour fêter ces 50 bougies.
1: Donc ce sera le samedi 30 janvier à la salle festive d'Ugine, soirée dansante, tendance disco-punk et plein de surprises. 1977-2027, le FAT en fête. Voilà, une belle façon de lancer ces festivités en tout cas.
0: Voilà, ben on espère, hein. À côté de ça, on a des petites commissions de bénévoles qui travaillent là pour avoir un petit fil rouge toute l'année avec des surprises, et il y a de quoi faire, donc on travaille à fond. On s'ennuie pas là dès la rentrée, c'est parti. Et du coup, tout le long de l'année, il y aura des rebondissements en fait en lien avec les 50 ans du FAT.
1: Et oui, il y a notamment les rencontres artistiques, quoi, justement.
0: Voilà, tout à fait. La suite, ça va être donc les rencontres du 21 au 23 mai 2027. Alors ça, bon, je reprends un petit peu l'idée, hein. L'idée, c'est 3 jours d'exposition artistique. 3 jours d'exposition avec des artistes professionnels qui exposent donc leurs créations, qui viennent donc sur 3 jours, qui sont des artistes locaux, hein. Je vais pas les chercher trop loin. Tous les ans, c'est des nouveaux aussi. Ça, on essaye de vraiment faire en sorte que le public reçoive de nouvelles personnes avec des univers variés, avec donc des arts variés. Chacun apporte son art, que ce soit de la peinture, de la sculpture, de la mosaïque, on mélange un peu de la photographie. Pour cela, on est en partenariat avec le cinéma, l'école de musique, la médiathèque, l'EHPAD. Et on essaye de vraiment apporter l'art en amont des 3 jours. Et pendant les 3 jours. Et cet événement se veut entièrement gratuit pour tout le monde, pour que tout public puisse venir y participer. Et cette année, donc 2027, nous aurons aussi l'inauguration de la sculpture de l'artiste Gabriel Goncalves. Alors c'est un artiste qui est venu exposer l'année dernière, en 2025, aux rencontres. Et c'est un artiste local d'Ugine, et qui a voulu nous rendre hommage au FAT, et du coup qui est en train de nous sculpter une œuvre d'art qui va être exposée devant le FAT, donc juste devant le cinéma aussi, parce qu'on se trouve juste à côté du cinéma. Voilà pour les rencontres, et après on finira l'année avec le gala de fin d'année, comme tous les ans, la petite représentation de danse faite par les enfants, ados et adultes, de la danse, street dance et danse de hills.
1: Et ben voilà.
0: Voilà.
1: Un très très beau programme pour le FAD, donc le foyer d'animation pour tous du GIN. Pour retrouver toutes ces informations et plus encore, hein, avec les horaires, avec les tarifs, hein, vraiment tous les détails de cette programmation et puis les mises à jour, hein, on l'a vu, ça peut bouger, hein, c'est pas quelque chose de fixe tout le temps, en tout cas. Il peut y avoir des évolutions. Donc, je vais donner le site internet. Donc, c'est www.fat-ugine.com. fat-ugine.com. Ça, c'est le site internet. Vous avez toutes les infos. Vous avez même le FatMag que vous pouvez télécharger en PDF avec toute la programmation et tout. Donc, vous avez tout. On peut aussi donner le numéro de téléphone. Donc, c'est le 04 79 37 31 81. 04 79 37 31 81. Et donc, le FAT se trouve 33 places Montmain à Ugine. Voilà, comme ça vous avez toutes les infos si vous voulez en savoir plus et si vous voulez vous inscrire, si vous voulez avoir des renseignements, vous avez toutes les infos par ce biais-là en tout cas.
0: Tout à fait, et c'est vrai qu'il y a aussi le côté bénévole. Si pour X raisons vous ne pouvez pas vous inscrire, hein, parce que c'est vrai que les temps sont durs, on ne va pas se le cacher, vous pouvez aussi juste venir nous rencontrer, discuter, participer à du bénévolat, vous occuper. Et voilà, on est complètement ouvert aussi à toute proposition de personnes motivées.
1: Voilà. Donc, donc le FAT du GIN recherche également des bénévoles. Donc là, c'est pareil, le même biais, on peut contacter sur fat-ugine.com, au téléphone que j'ai donné, ou alors directement sur place, donc place Montmain à Ugine. Je peux peut-être donner l'adresse email, hein, pour ceux qui voudraient contacter. C'est simple en plus, hein, c'est contact@fat-ugine.com. Et il y a aussi les réseaux sociaux, Facebook et Instagram, hein, pourquoi pas, par message privé, vous pouvez contacter le FAT aussi.
0: Tout à fait.
1: Voilà, et je crois qu'on a été complet. Merci Virginie Pinet-Dimné, donc coordinatrice culturelle du foyer d'animation pour tous d'Ugine, de nous avoir présenté un peu ce beau programme et ce panel d'animation et de stage et d'ateliers donc organisé par le FAT sur cette année 2026-2027.
0: Merci à toi Damien, merci à M2S de faire toute cette communication pour nous faire vivre. C'est essentiel d'être groupé et d'être partenaire en tout cas.
1: Merci beaucoup, merci.
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1: L'actualité de ce dimanche 27 septembre sur M2S Radio. Une centaine de personnes ont participé ce samedi à la marche pour le climat à Albertville. Le rassemblement était organisé à 14h devant l'hôtel de ville dans le cadre d'un mouvement national pour le climat, le vivant, la paix et la justice sociale. Les participants ont défilé dans les rues d'Albertville pour rappeler notamment les enjeux liés au réchauffement climatique et à l'avenir des territoires de montagne. À la même heure, une mobilisation avait également lieu à Chambéry, tandis qu'une autre marche était organisée le matin à Saint-Jean-de-Maurienne. À Albertville, les moustiques tigres jouent les prolongations. Alors que l'on arrive à la fin du mois de septembre, ils sont toujours bien présents et continuent de gâcher le quotidien de certains habitants. Le repas en extérieur compliqué, fenêtres qu'on hésite à ouvrir en fin de journée, les témoignages se multiplient, notamment autour de l'école Louis Pasteur, où une mère raconte que ses enfants reviennent avec les chevilles couvertes de piqûres. La mairie dit recevoir de nombreux signalements. Mais selon le maire Frédéric Burnier-Framboré, aucun moyen dont l'efficacité a été clairement démontrée ne permet aujourd'hui de régler le problème. À noter aussi que 80% des gîtes à moustiques se trouvent chez les particuliers. Un contrôle routier à Moutier a permis de mettre au jour un trafic de stupéfiants en tarentaise. Le 20 septembre dernier, les gendarmes d'Albertville ont découvert une centaine de grammes de résine de cannabis dans une voiture. La perquisition du logement du conducteur a ensuite permis de remonter jusqu'à deux jeunes Albanais venus en Savoie pour revendre de la cocaïne. Les deux hommes, qui gagnaient environ 450 euros par mois comme serveurs en Albanie, espéraient toucher jusqu'à 200 euros par jour grâce au trafic. Ils ont été condamnés par le tribunal d'Albertville à un an de prison ferme, 1000 euros d'amende et une interdiction définitive du territoire français.
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1: Pour demain, lundi, le soleil sera encore bien présent, même si quelques passages nuageux et des voiles élevées pourront circuler dans le ciel. Une journée toujours très douce pour la saison. À Albertville et Ugine, comptez environ 12 degrés au réveil et jusqu'à 28 degrés l'après-midi. Le vent sera faible à modéré, principalement de secteur sud. Un lundi encore très estival en perspective. Bonne journée à l'écoute de N2S Radio.

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1: L'actualité de ce dimanche 27 septembre sur M2S Radio. Une centaine de personnes ont participé ce samedi à la marche pour le climat à Albertville. Le rassemblement était organisé à 14h devant l'hôtel de ville dans le cadre d'un mouvement national pour le climat, le vivant, la paix et la justice sociale. Les participants ont défilé dans les rues d'Albertville pour rappeler notamment les enjeux liés au réchauffement climatique et à l'avenir des territoires de montagne. À la même heure, une mobilisation avait également lieu à Chambéry, tandis qu'une autre marche était organisée le matin à Saint-Jean-de-Maurienne. À Albertville, les moustiques tigres jouent les prolongations. Alors que l'on arrive à la fin du mois de septembre, ils sont toujours bien présents et continuent de gâcher le quotidien de certains habitants. Le repas en extérieur compliqué, fenêtres qu'on hésite à ouvrir en fin de journée, les témoignages se multiplient, notamment autour de l'école Louis Pasteur, où une mère raconte que ses enfants reviennent avec les chevilles couvertes de piqûres. La mairie dit recevoir de nombreux signalements. Mais selon le maire Frédéric Burnier-Framboré, aucun moyen dont l'efficacité a été clairement démontrée ne permet aujourd'hui de régler le problème. A noter aussi que 80% des gîtes à moustiques se trouvent chez les particuliers. Un contrôle routier à Moutiers a permis de mettre au jour un trafic de stupéfiants en tarentaise. Le 20 septembre dernier, les gendarmes d'Albertville ont découvert une centaine de grammes de résine de cannabis dans une voiture. La perquisition du logement du conducteur a ensuite permis de remonter jusqu'à deux jeunes Albanais venus en Savoie pour revendre de la cocaïne. Les deux hommes, qui gagnaient environ 450 euros par mois comme serveurs en Albanie, espéraient toucher jusqu'à 200 euros par jour grâce au trafic. Ils ont été condamnés par le tribunal d'Albertville à un an de prison ferme, 1000 euros d'amende et une interdiction définitive du territoire français.
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1: Pour demain, lundi, le soleil sera encore bien présent, même si quelques passages nuageux et des voiles élevées pourront circuler dans le ciel. Une journée toujours très douce pour la saison. À Albertville et Ugine, comptez environ 12 degrés au réveil et jusqu'à 28 degrés l'après-midi. Le vent sera faible à modéré, principalement de secteur sud. Un lundi encore très estival en perspective. Bonne soirée à l'écoute de M2S Radio.

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1: L'actualité de ce dimanche 27 septembre sur M2S Radio. Une centaine de personnes ont participé ce samedi à la marche pour le climat à Albertville. Le rassemblement était organisé à 14h devant l'hôtel de ville dans le cadre d'un mouvement national pour le climat, le vivant, la paix et la justice sociale. Les participants ont défilé dans les rues d'Albertville pour rappeler notamment les enjeux liés au réchauffement climatique et à l'avenir des territoires de montagne. À la même heure, une mobilisation avait également lieu à Chambéry, tandis qu'une autre marche était organisée le matin à Saint-Jean-de-Maurienne. À Albertville, les moustiques tigres jouent les prolongations. Alors que l'on arrive à la fin du mois de septembre, ils sont toujours bien présents et continuent de gâcher le quotidien de certains habitants. Le repas en extérieur compliqué, fenêtres qu'on hésite à ouvrir en fin de journée, les témoignages se multiplient, notamment autour de l'école Louis Pasteur, où une mère raconte que ses enfants reviennent avec les chevilles couvertes de piqûres. La mairie dit recevoir de nombreux signalements. Mais selon le maire Frédéric Burnier-Framboré, aucun moyen dont l'efficacité a été clairement démontrée ne permet aujourd'hui de régler le problème. À noter aussi que 80% des gîtes à moustiques se trouvent chez les particuliers. Un contrôle routier à Moutier a permis de mettre au jour un trafic de stupéfiants en tarentaise. Le 20 septembre dernier, les gendarmes d'Albertville ont découvert une centaine de grammes de résine de cannabis dans une voiture. La perquisition du logement du conducteur a ensuite permis de remonter jusqu'à deux jeunes Albanais venus en Savoie pour revendre de la cocaïne. Les deux hommes, qui gagnaient environ 450 euros par mois comme serveurs en Albanie, espéraient toucher jusqu'à 200 euros par jour grâce au trafic. Ils ont été condamnés par le tribunal d'Albertville à un an de prison ferme, 1000 euros d'amende et une interdiction définitive du territoire français.
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1: Pour demain, lundi, le soleil sera encore bien présent, même si quelques passages nuageux et des voiles élevées pourront circuler dans le ciel. Une journée toujours très douce pour la saison. À Albertville et Ugine, comptez environ 12 degrés au réveil et jusqu'à 28 degrés l'après-midi. Le vent sera faible à modéré, principalement de secteur sud. Un lundi encore très estival en perspective. Bonne soirée à l'écoute de M2S Radio. 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
1: L'actualité de ce dimanche 27 septembre sur M2S Radio. Une centaine de personnes ont participé ce samedi à la marche pour le climat à Albertville. Le rassemblement était organisé à 14h devant l'hôtel de ville dans le cadre d'un mouvement national pour le climat, le vivant, la paix et la justice sociale. Les participants ont défilé dans les rues d'Albertville pour rappeler notamment les enjeux liés au réchauffement climatique et à l'avenir des territoires de montagne. À la même heure, une mobilisation avait également lieu à Chambéry, tandis qu'une autre marche était organisée le matin à Saint-Jean-de-Maurienne. À Albertville, les moustiques tigres jouent les prolongations. Alors que l'on arrive à la fin du mois de septembre, ils sont toujours bien présents et continuent de gâcher le quotidien de certains habitants. Le repas en extérieur compliqué, fenêtres qu'on hésite à ouvrir en fin de journée, les témoignages se multiplient, notamment autour de l'école Louis Pasteur, où une mère raconte que ses enfants reviennent avec les chevilles couvertes de piqûres. La mairie dit recevoir de nombreux signalements. Mais selon le maire Frédéric Burnier-Framboré, aucun moyen dont l'efficacité a été clairement démontrée ne permet aujourd'hui de régler le problème. A noter aussi que 80% des gîtes à moustiques se trouvent chez les particuliers. Un contrôle routier à Moutiers a permis de mettre au jour un trafic de stupéfiants en tarentaise. Le 20 septembre dernier, les gendarmes d'Albertville ont découvert une centaine de grammes de résine de cannabis dans une voiture. La perquisition du logement du conducteur a ensuite permis de remonter jusqu'à deux jeunes Albanais venus en Savoie pour revendre de la cocaïne. Les deux hommes, qui gagnaient environ 450 euros par mois comme serveurs en Albanie, espéraient toucher jusqu'à 200 euros par jour grâce au trafic. Ils ont été condamnés par le tribunal d'Albertville à un an de prison ferme, 1000 euros d'amende et une interdiction définitive du territoire français.
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1: Pour demain, lundi, le soleil sera encore bien présent, même si quelques passages nuageux et des voiles élevées pourront circuler dans le ciel. Une journée toujours très douce pour la saison. À Albertville et Ugine, comptez environ 12 degrés au réveil et jusqu'à 28 degrés l'après-midi. Le vent sera faible à modéré, principalement de secteur sud. Un lundi encore très estival en perspective. Bonne soirée à l'écoute de M2S Radio.

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1: On dit que la musique adoucit les mœurs, mais elle peut être également source de conflits de générations. Qui n'a pas déjà entendu ses parents lui dire « C'est quoi cette musique de sauvage que tu écoutes ?» Eh bien moi, je vais essayer de mettre tout le monde d'accord. Que s'est-il passé? Et surtout, qu'écoutaient vos parents quelques années avant votre naissance? Vous avez 20, 30, 40, 50 ans. Moi, je vous propose d'écouter ce qu'ils écoutaient avant votre naissance. Et comme cela, vous ne pourrez plus dire,

0: 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Bonjour à tous, bonjour et bienvenue dans Maman n'aime pas ma musique. Vous êtes né dans les années 1990, et bien qu'écoutez vos parents juste avant votre naissance. Que s'est-il passé dans le monde? On va le savoir dans cette demi-heure. On remonte en 1986 avec, pour bien débuter cette émission, l'hymne des restos. Et oui, les restos du cœur, c'était en 1986 avec une pléiade d'artistes, de sportifs et surtout l'immense Coluche.
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Il est temps d'ouvrir la jeune d'or de cette émission avec cette année 1986 qui voit l'avènement de franchises de films qui définissent encore aujourd'hui les années 80. Top Gun, bien sûr, le film qui propulse définitivement Tom Cruise au rang de superstar mondial au rythme du tube Take My Breath Away. Highlander avec Christophe Lambert qui défie le temps au son d'une bande originale d'anthologie entièrement composée par le groupe Queen. Le Nom de la Rose également avec Jean-Jacques Arnaud qui réussit l'adaptation magistrale du roman et emmené par un Sean Connery impérial en moine détective. Et moi j'ai une anecdote personnelle. En mai 86, je présentais une petite jeune de 17 ans au look improbable, mais avec une voix.

À moins d'avoir vécu au fond d'une grotte en 1986, vous n'avez pas pu passer à côté du tube Ouragan. L'histoire de ce tube est l'une des plus insolites de la pop française. Car cette chanson mythique n'était absolument pas destinée à la princesse Stéphanie de Monaco. Les auteurs ont proposé d'abord le titre qui s'appelait « Dis-moi un pi » à Jeanne Masse, la reine de l'époque. Elle l'interprète même en maquette sous le titre « Une autre histoire ». Finalement, Jeanne Masse refuse le titre, ne le trouvant pas assez en adéquation avec son univers musical du moment. Le morceau est ensuite proposé à d'autres icônes de la variété française, comme Sheila, Julie Pietri, et tout passe leur tour, laissant le titre totalement libre. C'est le producteur, Yves Rose, qui flaire le potentiel en rencontrant la jeune Stéphanie de Monaco, alors âgée de 20 ans. Ravie par la chanson, elle accepte de tenter l'aventure. Cependant, le rocher veille, et veille de très près sur l'image de la famille royale. Pour éviter un veto immédiat de son père, le prince Régnier III, Stéphanie enregistre le morceau dans le plus grand secret. Le disque sort le 1er février 86, jour exact de ses 21 ans, sa majorité civile à l'époque, afin qu'elle puisse disposer librement de ses choix artistiques. Ce fut un succès foudroyant. Le palais Grimaldi finit par accepter la situation face à l'ampleur du phénomène. En quelques semaines, la chanson se transforme en un véritable ouragan commercial. Elle reste près de 4 mois en tête du top 50, dont 10 semaines consécutives à la première place. Le 45 tours s'écoule à plus d'1 million d'exemplaires, rien qu'en France.

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1: Mais en 1986 également, il y avait plein de nouveautés également qui arrivaient sur le petit écran. C'était la naissance de la 5, lancée par Silvio Berlusconi, et elle devient la première chaîne de télévision privée, commerciale et gratuite en France. Elle bouscule les codes avec des speakerines en direct et une avalanche de séries américaines. C'était également la naissance de TV6, la toute première chaîne musicale française qui voit le jour. Elle deviendra plus tard M6, la petite chaîne qui monte, qui monte, qui monte. On fêtait également le centenaire de la Statue de la Liberté, créée et fabriquée en France. Cocorico. L'année 1986, je vous l'ai dit, les séries US débarquent en masse. Des séries phares pour l'époque, Mission Casse-Cou, La Cinquième Dimension, qui font leur début sur les écrans français. Tandis que la 5, elle, vous propose des grands classiques comme Sheriff et moi peur, Star Trek et les émissions phares. Les nouveautés, c'était le Bébête Show, bien sûr, sur TF1 et surtout Champs-Élysées, présenté par Michel Drucker. Le grand show du samedi soir est à son apogée et reçoit toutes les plus grandes stars nationales et internationales. Et pendant ce temps-là, en France, on écoutait En rouge et noir de Jeanne Masse.

0: Eh bien voilà, il est temps de refermer l'agenda d'or de Maman n'aime pas ma musique. J'espère que comme moi, vous avez passé une excellente demi-heure à remonter le temps. On se donne bientôt rendez-vous pour de nouvelles aventures. Mais jusqu'où allons-nous aller? Ah, rendez-vous la prochaine fois. À bientôt. Ciao, ciao.
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2: L'actualité de ce dimanche 27 septembre sur M2S Radio. Une centaine de personnes ont participé ce samedi à la marche pour le climat à Albertville. Le rassemblement était organisé à 14h devant l'hôtel de ville dans le cadre d'un mouvement national pour le climat, le vivant, la paix et la justice sociale. Les participants ont défilé dans les rues d'Albertville pour rappeler notamment les enjeux liés au réchauffement climatique et à l'avenir des territoires de montagne. À la même heure, une mobilisation avait également lieu à Chambéry, tandis qu'une autre marche était organisée le matin à Saint-Jean-de-Maurienne. À Albertville, les moustiques tigres jouent les prolongations. Alors que l'on arrive à la fin du mois de septembre, ils sont toujours bien présents et continuent de gâcher le quotidien de certains habitants. Le repas en extérieur compliqué, fenêtres qu'on hésite à ouvrir en fin de journée, les témoignages se multiplient, notamment autour de l'école Louis Pasteur, où une mère raconte que ses enfants reviennent avec les chevilles couvertes de piqûres. La mairie dit recevoir de nombreux signalements. Mais selon le maire Frédéric Burnier-Framboré, aucun moyen dont l'efficacité a été clairement démontrée ne permet aujourd'hui de régler le problème. À noter aussi que 80% des gîtes à moustiques se trouvent chez les particuliers. Un contrôle routier à Moutier a permis de mettre au jour un trafic de stupéfiants en tarentaise. Le 20 septembre dernier, les gendarmes d'Albertville ont découvert une centaine de grammes de résine de cannabis dans une voiture. La perquisition du logement du conducteur a ensuite permis de remonter jusqu'à deux jeunes Albanais venus en Savoie pour revendre de la cocaïne. Les deux hommes, qui gagnaient environ 450 euros par mois comme serveurs en Albanie, espéraient toucher jusqu'à 200 euros par jour grâce au trafic. Ils ont été condamnés par le tribunal d'Albertville à un an de prison ferme, 1000 euros d'amende et une interdiction définitive du territoire français.
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2: Pour demain, lundi, le soleil sera encore bien présent, même si quelques passages nuageux et des voiles élevées pourront circuler dans le ciel. Une journée toujours très douce pour la saison. À Albertville et Ugine, comptez environ 12 degrés au réveil et jusqu'à 28 degrés l'après-midi. Le vent sera faible à modéré, principalement de secteur sud. Un lundi encore très estival en perspective. Bonne soirée à l'écoute de M2S Radio.

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